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0: Allez, c'est parti, on y va. 6-10 de l'été jusqu'à 10h. Que des hits de l'été pour se réveiller de bonne humeur. Ça rime en plus, c'est beau. Wow. Bien. C'est pour chanter ce matin sur Energy. Tom Odell est calé pour vous. Ça, vous connaissez par cœur, c'est son plus gros hit. Juste après Riviera. 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Et enfin, premier point sur l'actu à 6h tout pile, du coup, avec la rédac Energy. Partout en France, info et météo, vous allez tout savoir. Et oui, il s'est levé très tôt pour vous informer ce matin. On écoute Benjamin Bardel. Salut Ben.
1: Salut Charlie, salut à tous. Le ciel de ce mercredi 8 juillet, la canicule continue sur le pays, même si on respire un peu plus, notamment dans le sud-ouest. Il fait déjà très bon ce matin, plus de 25 degrés de moyenne sur la France. C'est un petit peu voilé à La Rochelle et Gap, mais le soleil s'impose partout. 67 départements sont en alerte canicule. Il fera 36 à Limoges, 41 à Perpignan, 37 sur le Lyonnais. Je suis candidate à l'élection présidentielle et je ne changerai pas d'avis. Déclaration hier soir de Marine Le Pen au JT de TF1. Elle a donc annoncé sa candidature à l'élection présidentielle après sa condamnation en appel dans l'affaire des assistants parlementaires européens du Rassemblement National. La Cour l'a condamnée hier à 3 ans de prison, dont un en ferme sous bracelet électronique pour détournement de fonds européens au profit de son parti. Elle a annoncé hier soir un pourvoi en cassation, ce qui lui permet, selon elle, de faire campagne sans bracelet électronique. La décision suscite de vives réactions dans la classe politique depuis hier. 850 soldats du feu, toujours mobilisés dans les Pyrénées-Orientales. L'incendie autour de Isle-sur-Tête n'est pas fixé. Près de 800 pompiers restent mobilisés pour surveiller les 4900 hectares brûlés. Les évacuations commencent progressivement à être levées. Passe ton bac d'abord, c'est fait pour pas mal d'entre vous. Bravo, les premiers résultats du baccalauréat 2026 sont tombés en France hier. Le taux de réussite provisoire s'élève à 85,5%, un chiffre quasiment stable par rapport à l'an dernier. Le rattrapage, c'est jusqu'à vendredi. Vendredi, on connaîtra aussi les résultats du brevet des collèges. La Coupe du Monde de football est le miracle argentin. L'Argentine s'est qualifiée pour les quarts de finale après une incroyable remontée face à l'Égypte, menée 2-0. Les joueurs ont inscrit 3 buts en 13 minutes, grâce notamment au génie Lionel Messi en larmes à la fin du match. L'Argentine s'est finalement imposée 3-2 et affrontera la Suisse au prochain tour, qui a battu la Colombie. Le Tour de France, ça continue. Au programme aujourd'hui de ce mercredi pour les cyclistes, les Pyrénées, course entre Lannemezan et Pau. Et puis la Fashion Week haute couture bat son plein à Paris pour sa collection automne-hiver 2026-2027. Le couturier Stéphane Roland a présenté son défilé à l'Olympia hier, lieu symbolique choisi pour rendre hommage à la chanteuse Dalida, et de nombreuses personnalités étaient présentes, et notamment Vita. Elle a attiré tous les regards dans une longue robe blanche, élégante et sobre, avec un décolleté plongeant et de magnifiques boucles d'oreilles. Sa tenue a été très commentée sur les réseaux sociaux. Très bon réveil, très bon mercredi et bel été sur Énergie avec Charlie dans le 6-10. Bienvenue à vous.

Matin, 6h10, bienvenue sur Énergie, c'est Charlie en direct. Bon courage pour cette nouvelle journée de taf. Et d'ailleurs, ce matin, je fais un bisou à tous ceux qui vont travailler en Suisse, tous les frontaliers qui font la route pour la passion, bien sûr, pour le plaisir de travailler dans un autre pays. Ils ont gagné la Suisse cette nuit contre la Colombie en foot. Du coup, ça va être une journée sympa, j'imagine, me raconterez. Et on va fêter ça avec un énorme hit de Shawn Mendes et Camila Cabello qui arrive sur Energy. Vous allez pouvoir chanter, vous connaissez par cœur. C'est juste après Jungle-y et ma bon réveil.

0: Lundi ce matin, parfait pour démarrer cette nouvelle journée. C'est mercredi aujourd'hui, j'imagine que si vous êtes réveillé là à 6h20, c'est que vous n'êtes pas en vacances. Du coup, bon courage pour cette nouvelle journée de boulot. Vous avez bien fait de mettre énergie, c'est Charlie jusqu'à 10h. Le 6-10 de l'été, on va retrouver Kyo et Nu Incolore pour chanter. La reine de l'été est là aussi, Shakira. Et juste avant, c'est Manu.
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2: On va parler des animaux et des noms qu'on donne aux animaux.
3: J'adore.
2: Je vous ai dit que j'ai trois cochons depuis ce week-end. Il y a Alphonse, il y a Princesse, il y a Barbouillette.
3: C'est tellement mignon.
2: J'ai trois chiffres sur les noms qu'on donne aux animaux.
3: Vas-y.
2: Premier chiffre. Une personne sur trois donne un nom bien précis à son animal de compagnie parce qu'il y a une histoire derrière.
3: Bah oui, mais c'est vrai que tu réfléchis au prénom.
2: Ah mais tu réfléchis grave.
3: Tu dis pas, ça sera tatata sans rien, tu vois.
2: Moi, Alphonse, il y a une vraie histoire derrière, puisque je vous avais raconté quand ma femme était enceinte,
3: oui.
2: Et qu'on savait pas si c'était un garçon ou une fille et qu'on n'avait pas le prénom, et on l'appelait Alphonse Lucette.
3: C'était vraiment mignon.
2: On avait pris deux prénoms qu'on aurait jamais donné à notre enfant.
3: Oui, mais c'était pour rigoler.
2: Et donc, du coup, on l'a donné à Alphonse en nom à un des cochons. 45% des propriétaires, c'est le deuxième chiffre. 45% des propriétaires de chats lui ont donné un nom original, surprenant. Ouais. Et enfin, 2% des propriétaires de chats l'appellent juste le chat parce qu'ils ne lui ont pas trouvé de nom.
3: Mais je trouve ça stylé, le chat, en vrai.
2: Ah ouais,
3: le chat. Je sais pas, je trouve ça donne un truc rigolo, quoi.
2: Ouais.
3: Ah oui, vous êtes
4: pas trop de personnalité, quoi.
2: Non, après, il s'en fout, le chat. Tiens, le chat, globalement, se fout de tout.
3: C'est pas vrai.
2: Donc, son nom, franchement, c'est vraiment le truc. Est-ce qu'il y a un chat déjà qui revient quand on l'appelle?
3: Oui, mais bien sûr.
2: Non, il s'arrête, il te regarde et il s'en va.
3: Non, vraiment, il y a des chats chiens.
4: S'il vient, c'est qu'il a faim ou un truc comme
3: non,
4: ça. Quoi.
3: Non.
2: Pourquoi un truc comme ça dur. C'est juste qu'il a faim?
3: Non.
2: Ou qu'il veut te griffer. Il a envie de te griffer.
3: Bien sûr.
2: Ou les deux, hein. Il a envie de te griffer. Est-ce que vous avez déjà donné un nom original à un animal de compagnie ou est-ce qu'il y a une histoire derrière le nom de votre animal?
3: Ouais.
2: Ah, Lorenza?
3: Mon premier chat s'appelait Einstein.
2: Oui.
3: Et en fait, on a cru pendant des années que c'était un mâle. Mais on a découvert très vite que non, vu que elle a eu des petits. Et en plus, elle était ultra con. Donc, elle a vécu jusqu'à ses 21 ans. Mais Einstein, c'était pas le nom qu'elle aurait dû avoir.
2: Et pourquoi vous l'aviez appelé Einstein?
3: Mais parce qu'on pensait que si on lui donnait un nom intelligent, peut-être qu'on avait espoir en Einstein.
2: Ah, ouais.
3: Mais c'est tout l'inverse qui s'est produit, quoi.
2: Tu disais que ça allait le motiver.
3: Ouais. Voilà.
2: Ça l'a pas motivé. En plus, ça l'a vexé puisque c'est une femelle. C'est pas qu'elle était con, c'est qu'elle a voulu se manger, en fait.
3: C'est pour ça.
2: Est-ce que vous avez une histoire de nom d'animal spécial, Florent, notre producteur?
5: Moi, j'ai un pote qui a appelé son teckel son sec. Parce que comme c'est des petites saucisses, ça fait saucisson sec.
3: Waouh!
4: C'est un jeu de mots.
2: Mais pourquoi son
5: saucisse, c'est une saucisse, c'est comme des petites saucisses séchées. Donc il a appelé son sec. Saucisse son sec.
2: Oui, mais il l'a appelé son sec.
5: Oui.
2: Mais.
3: Parce que c'est comme une petite saucisse, donc saucisson sec.
5: Un saucisson sec?
2: D'accord, mais il n'y a pas de.
5: C'est un petit jeu de mots.
4: Il aurait dû l'appeler saucisson sec directement.
2: Oui,
4: du coup.
2: C'est ça le truc.
4: Parce que c'est un teckel.
5: Oui, mais parce que saucisson sec, comme prénom, c'est un peu long quand même.
3: Saucisson sec, c'est vraiment long à.
4: Et techniquement, vu que dans le saucisse, il y a le se à la fin, il aurait dû appeler on sec éventuellement. Ça aurait fait saucisse,
3: on sec. Il s'appelle son sec,
2: Excusez-moi, je vois que c'est un gros débat.
4: Ah oui.
2: Personnellement, je trouve ça nul.
5: Son sec. Vous avez jamais aimé des jeux de mots.
2: Il l'aurait appelé Knacky, par exemple, c'était marrant, tu vois.
3: Mais c'est là où on s'y attend, justement.
5: Eh oui.
3: Là, son sec.
2: C'est vrai que son sec, on s'y attend pas.
5: Hein.
2: C'est le mec, il a raté son nom, quoi. C'est comme il veut appeler son enfant Frédéric, il l'appelle Derek.
5: Mais t'as la curiosité. Mais attends, pourquoi son sec? Là, t'expliques.
2: Génial.
5: Saucisson sec. Ouais, mais
2: c'est décevant.
4: J'ai l'impression que le mec, c'est un auteur de noms de chiens.
3: J'espère qu'il écoute pas ton pote,
2: clair,
3: parce que vraiment c'est.
2: Voilà, parce que tu dis, pourquoi son sec? Parce que saucisson sec.
4: Ah ouais. Quand tu vas justifier le truc de ce player.
5: Heureusement que vous n'êtes pas en mairie pour valider le nom des chiens si ça se faisait.
2: C'est un très bon ami à toi?
5: Bah oui, quand même, ouais.
2: Ah
3: ouais. Il viendra pas ici.
5: Vraiment pas cool.
2: Ils sont secs. 0-800-70-42-48. On continue à vous prendre au téléphone.
3: J'ai le chat d'un pote qui s'appelle Satan.
2: Oh putain!
3: Ouais, en fait, je savais que ça allait
2: J'aime pas l'idée, moi.
3: Mais en fait, il était tout noir avec des énormes yeux et toutes les nuits, à 3h du mat, il pétait un câble en miaulant et en sautant partout. Et en fait, c'était un miaulement très rauque. Tu vois qu'il vient du ventre.
2: Oh là là.
3: Et donc, Satan, quoi. Mais il était très cool à part ça.
2: À part ça.
3: Il ramenait des cadeaux, des oiseaux morts.
2: Non, non, c'est pas un cadeau, je te rappelle. Alors, je rappelle.
3: Ah oui, c'est vrai. Important.
2: Lorsqu'un chat vous dépose un oiseau mort ou une souris sur le paillasson de votre porte, ce n'est pas un cadeau pour vous. C'est juste qu'il vous montre ce qu'il ferait de vous s'il était juste plus grand.
3: Tu sais que ça m'a fait réfléchir cette phrase.
2: Bah, évidemment.
3: Parce que dès que je vois un chat qui rapporte vraiment quelque chose, je me dis, ah oui. Bon, ben, je vais y aller mollo.
2: Bah, exactement.
3: Je suis gentil.
2: Je vais pas trop le nourrir pour pas qu'il grossisse trop. Parce que sinon, il va me mettre sur le paillasson de quelqu'un. Voilà.
3: C'est tout à fait ça, ouais.
2: Laurie avec nous au téléphone. Bonjour Laurie.
6: Salut Manu, salut les ouin-ouin.
2: Merci d'être avec nous. Laurie, quel est le nom original que tu connais pour un animal?
6: Bah, on continue sur les chats. J'ai ma meilleure amie qui a décidé d'appeler son chat IFSI, ce qui veut dire Institut de Formation en Soins Infirmiers. Et elle l'a appelé comme ça parce que sa mère lui a offert quand elle a eu le concours.
2: Oui, ça n'a aucun sens.
4: C'est technique.
2: Ah oui. Attends, sa mère lui a offert un chat.
6: Oui.
2: Quand elle a eu le concours d'infirmière pour lui dire oui. Bravo, je t'en ferai un chat.
6: Voilà.
2: Et elle l'appelait Institut de Formation en Soins Infirmiers.
6: Exactement. Très bien résumé.
4: Ok. Ça manquait
3: c'est
4: un
3: mignon.
4: Un peu d'imagination, quoi.
3: Si
4: on t'offre un truc pour le bac, du coup tu l'appelles bac. Voilà. Elle fait ça pour tout.
2: Mais encore bac, ça peut passer.
3: Ouais.
2: IFSI, c'est vraiment. C'est rare de rencontrer quelqu'un qui fait. C'est incroyable que tu l'as appelé IFSI. Tu parles de l'Institut en Formation de Soins Infirmiers. C'est fou, ça. C'est vraiment c'est une blague de niche.
3: Ouais.
2: C'est une blague de super niche.
3: Oui, oui, oui. Ouais.
2: Merci beaucoup, Laurie, de nous avoir appelé. Quel est le nom que vous avez donné à un animal où vous connaissez une histoire un peu improbable? Ouais.
4: Moi, quand j'étais petit, j'avais un lapin noir quand j'avais 6 ans et il avait une petite tache blanche au talon.
3: Oh.
4: On aurait dit, c'était très mignon, on aurait dit une chaussette trouée.
3: Oh.
4: Et comment que je l'ai appelé?
2: Chaussette.
4: Voilà.
3: Oui, quand t'as 6 ans.
4: J'avais 6 ans. Moi, j'avais pas mon concours infirmier, je sais pas quoi.
2: Chaussette, je trouve ça mignon, pour un animal.
4: Chaussette. Il a pas duré longtemps, mais chaussette, c'était mon lapin quand j'étais petit. Quoi.
2: Ça fait un peu nom d'animal dans genre de Peter Pan.
3: Oui, dans les Disney.
2: Tu vois,
3: Chaussette est là, oui, c'est vrai.
2: Chaussette est de retour. Alors, qu'est-ce qui s'est passé? Chaussette veut nous dire quelque chose.
3: Et Chaussette parle, mais bizarrement, mais on le comprend.
2: Voilà, en fait, on comprend sans qu'elle parle français, sans qu'elle parle humain. Mais Chaussette est incroyable.
4: Merci.
2: Elle a sauvé des vies, Chaussette.
3: Ah oui.
4: Vous avez fait ramener à la vie ma Chaussette. Ça rappelle les souvenirs.
2: Ah ouais. Bravo à Chaussette. Fabien est là. Bonjour Fabien.
7: Salut Manu, salut les ouin-ouin.
2: Bienvenue sur Énergie. Fabien, quel est le nom d'animal dont tu veux nous parler?
7: Alors moi, c'est mon pote qui a appelé son lapin Fab, comme moi. Parce qu'il trouve qu'il me ressemble. Il m'a dit, dès que j'ai vu ses petites dents, j'ai pensé à toi.
3: Oula, je sais pas comment le prendre. Ouais, c'est ça.
2: Les dents de lapin, on est quand même sur. On est sur des cisailles, quoi.
3: Ouais. Après, il a dit petites dents. Ah, oui.
7: Non, je blague.
3: Allez, ah, okay.
2: Je le déteste. Il est parti avec ma femme. Ah oui, quand même.
7: C'est pas pour un hommage quand même.
2: Non mais oui, bien sûr, c'est un hommage. Il y a des gens, on leur fait les statues. Toi, on a donné ton nom à un lapin. Voilà.
4: Ouais, c'est autre chose.
3: Avec tes petites dents là.
4: Alors, Fabien, il en peut plus. Dès qu'il va prendre l'apéro chez son pote, il lui file les carottes.
2: Oui, très bien. Allez, t'inquiète pas, Fabien. Allez, maintenant, on va te sortir. Tu vas faire tes petites crottes sur le gazon, s'il te plaît. Belle journée à toi, Fabien. Merci de nous avoir appelé.
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0: avec soleil, Gims signe un nouveau hit estival.
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9: Hey, bon réveil, bon courage ceux qui vont bosser un petit peu plus tôt à cause de la canicule. On pense fort à vous ici sur Énergie, ceux qui se battent contre les flammes aussi. Il y en a beaucoup dans le sud, pense fort à vous. Et les hits de l'été pour se détendre, pour penser un petit peu à autre chose, pour se motiver aussi pour ce mercredi de taf. C'est ici sur Énergie, Kyo et Nuancolor arrive. Shakira aussi pour vous avec Burna Boy. Et juste avant, c'est l'actu avec la rédac. Info et météo de ce mercredi 8 juillet, c'est avec Benjamin Bardel sur Énergie. Salut Loben.
10: Salut Charlie, salut à tous. On a eu chaud, très chaud cette nuit dans les Pyrénées-Orientales. À Argelès, on relevait à 4h du matin 30 degrés. La canicule continue sur le pays, même si on respire un peu plus dans le sud-ouest, notamment en Charente-Maritime où c'est brumeux ce matin. Il fera 36 à Vichy dans l'après-midi, 41 à Montpellier, 37 sur le Lyonnais, 29 à Cherbourg. C'est au tour de la Corse que l'eau sera la plus chaude, 26 degrés dans la Méditerranée. Surveillance maximale face aux incendies. Dans le sud, 7 départements sont en danger très élevé. De la vallée du Rhône au Languedoc, la Tramontane s'est levée. Le vent est une menace dans les massifs très secs. Le danger élevé orange couvre 47 départements sur une large moitié sud. Dans le sud-ouest et le centre du pays, certaines communes vont interdire les feux d'artifice le 14 juillet prochain. Et de son côté, le Secours Populaire lance un appel aux dons. L'association souhaite soutenir les sinistrés en leur apportant une aide matérielle, un accompagnement dans leur démarche et un soutien moral, notamment aux familles et aux enfants. Washington est brièvement devenue la ville la plus polluée au monde après les célébrations du 4 juillet. Près de 850 000 feux d'artifice tirés pour le 250e anniversaire des États-Unis ont provoqué un important pic de particules fines dans l'air. La qualité de l'air est revenue à la normale quelques heures plus tard, grâce notamment aux orages. Le tennis, Novak Djokovic s'est qualifié pour les demi-finales de Wimbledon après un match épique de plus de 5 heures face au Canadien Félix Auger-Aliassime. Le Serbe, septuple vainqueur du tournoi, s'impose au terme d'un suspense incroyable. Il affrontera le numéro 1 mondial Yannick Sinner pour une place en finale. Elle est de retour. Vaiana de Disney a le droit à son adaptation en images réelles. C'est aujourd'hui au cinéma. Dwayne Johnson, qui prête sa voix au demi-dieu Maui dans le dessin animé, incarne cette fois le personnage à l'écran. Catherine Lagaaya, elle joue la jeune héroïne dans une aventure toujours aussi inspirante et bien sûr universelle.
11: Elle est là, cette petite voix qui ne chante que pour moi. To make something feel universal, you have to make it feel incredibly specific.
12: Pour qu'une histoire parle au plus grand nombre, il faut d'abord qu'elle soit très personnelle. Ici, c'est le parcours d'une ado sur son île de Polynésie. C'est son aventure, racontée en détail. Et du coup, chacun peut piocher un élément qui le touche. Que ce soit son courage, sa curiosité, son amour pour sa culture ou pour sa famille, on part comme ça de quelque chose de très spécifique pour en faire un récit universel.
10: Interview de Candice Riouet, Vaiana, à découvrir au cinéma dans vos salles aujourd'hui. Très bon film et bon réveil. Charlie est avec vous dans le 6-10 de l'été. Bienvenue à vous.

Mercredi matin, salut, bon réveil, c'est Charlie, c'est Énergie. Et pour vous consoler, si vous n'avez pas réussi à avoir de place pour le voir à Paris, il est toujours là, ici sur Énergie. Benito, Bad Bunny, pour bien démarrer cette journée. Avec le soleil, c'est parfait, ça sent les vacances. Bad Bunny arrive sur Énergie, Olivier Rodrigo aussi. Et juste avant, on adore, voici

0: Salut, bon réveil, bon courage pour la nouvelle journée de boulot. C'est Charlie, c'est Énergie avec Bad Bunny qui arrive juste après le meilleur de Manu.
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3: Et j'ai une question. Vous pouvez nous appeler au 0870 42 48 pour répondre à cette simple question. Qu'est-ce que vous diriez à votre vous d'il y a 10 ans? Vous partez il y a 10 ans, vous pouvez lui dire quelque chose que vous lui direz. J'ai trouvé ça sur Internet. Il y a eu des milliers de réponses. Quel conseil que vous donneriez à votre vous d'il y a 10 ans? Dans les réponses qui reviennent le plus, il y a « Appelle plus souvent tes parents ».
4: Ah ouais.
5: Ah j'ai pas ce truc-là, moi.
3: C'est-à-dire
5: pas, bah, tu vois, moi, mon papa, il est plus là, mais je me quand je voulais les appeler, mes parents, chaque fois, je les appelais. Donc oui. J'avoue que j'ai fait le deuil de ce truc-là, et à chaque fois que je pensais à mes parents, je leur passais un coup de fil.
3: D'accord.
4: T'as un fils modèle, quoi.
3: Ouais, parce que très souvent, c'est ouais, faut que je les appelle, faut que je l'appelle. Ouais. Ou alors, ah, oh là là, j'ai pas envie.
4: Je m'appellerai plus tard.
3: Voilà, exactement. dans les conseils qu'on donne le plus aux gens, à son soi-même d'il y a 10 ans, quitte ce job.
5: Ah, carrément.
4: C'est radical. D'accord. Ah ouais.
3: Alors moi, je me le dirais pas. Parce que bah sinon, non, je serais pas là aujourd'hui.
5: Nous, on est bien.
3: Achète des bitcoins.
4: Ah, non.
5: On n'y croyait pas au début.
3: Mais des fois, j'ai cette remarque, mais remarque à la con, mais le mec qui a acheté des bitcoins en 2000,
5: le malin.
3: Mais aujourd'hui, ça doit valoir. Mais
4: il est millionnaire. Hein.
3: Ben ouais, sans avoir rien foutu, quoi.
5: C'est dingue, hein. C'est le rêve de tout le monde.
4: Parce qu'il a le pif, quoi.
3: Mais ouais, il l'a fait.
4: Ouais.
3: Le mec l'a fait alors que tout le monde disait mais non ça sert à rien,
4: c'est de la connerie. Ouais.
5: Non, tu méfiais nous.
3: Tu vas perdre ton agent.
4: C'est ça.
3: Alors, c'est le même mec qui en fait investissait lui. une réponse qui revient aussi énormément, le conseil qu'on donnerait à quelqu'un, à son soi-même il y a 10 ans, et ben en fait c'est rien. Je ne donnerai aucun conseil, je voudrais pas cacher ma vie actuelle.
4: Mais ça c'est un beau. Peu vrai aussi. Je me dis que si les événements se passent comme ça, c'est qu'il y a une raison, quoi.
3: Quel est le conseil que vous donneriez à votre vous d'il y a 10 ans, Lorenza?
4: Moi, c'est ne te mets pas en couple avec ton meilleur pote.
3: Ah, c'est très personnel, ça.
4: Oui, c'est. Bah, en vrai, oui et non, parce qu'il y en a plein qui peuvent se dire ah, je commence à peut-être avoir le petit crush pour mon meilleur pote.
3: Et
4: c'est mon meilleur pote du lycée. Bah, on est resté 5 ans ensemble. Et bah, du coup, on n'est plus potes maintenant. Je l'ai perdu,
3: oui,
4: tu
3: parce
4: vois.
3: Que, forcément. Ça fait
4: foirer. C'est pour ça que je dis ça. C'est dans le sens où, bah, après, vous devez. Enfin, si. Prendre le risque que si ça se finisse, plus de contact, quoi.
5: Oh, c'est toujours le débat de l'amitié homme-femme, quoi. Effectivement, tu dis.
3: Ou alors, si t'as plus envie d'être ami avec.
5: Ah oui.
3: Toi, ça peut être une façon rusée. Ah, oui. Viens, on sort bien ensemble. Mettons. Après, tu largues, tu démarres.
4: Allez, calme.
5: C'est pratique, ça.
3: On est malin. on a Carla qui est avec nous au téléphone. Bonjour, Carla.
6: Bonjour Manu, bonjour les Wouah.
3: Bienvenue sur Énergie, Carla, sois la bienvenue parmi nous ce matin. Imagine, tu peux donner un conseil à ton toi, à ta Carla, d'il y a 10 ans, qu'est-ce que tu lui dirais?
6: Alors de ne rien lâcher, de croire en tes rêves. Je vais l'avoir ce job et je vais vraiment y arriver.
3: Et c'était quoi le job de tes rêves?
6: Je voulais rentrer dans la police.
3: Et t'y es arrivé?
6: Bien sûr, toujours.
4: Allez, stylé, bravo, Carla.
3: Et qu'est-ce que tu fais?
6: Oula, la police secours, je vais sur toutes les interventions quand les gens appellent le 17.
4: Faut avoir le cœur solide.
3: Et t'es en voiture?
6: Je suis en belle voiture, oui.
3: Oui, parce qu'en vélo, c'est quand il y a une urgence, c'est pas.
4: Oui, c'est pas très rapide.
3: On arrive, mais ça va servir à rien. Mais à chaque fois, c'est marrant, c'est quand vous êtes en voiture à côté de nous, il y a le stress, on met les mains sur le volant. Mais alors, je pose toujours cette question, mais comme je te tiens, je vais la reposer encore. Où est-ce qu'il faut regarder quand il y a une voiture de police à côté de nous? Parce qu'on sait pas où poser le regard. Si on vous regarde pas, ça nous rend coupable et suspect. Si on vous regarde, c'est suspect aussi. Qu'est-ce qu'on fait, Carla?
6: Eh ben, vous pouvez nous faire un petit coucou.
3: Oula.
4: J'oserais jamais.
3: Oh là là, moi non plus.
5: C'est risqué, ça.
3: Coucou. Ah ouais, parce que ça peut être. Vous le prendrez pas mal? Genre, il se fout de notre gueule?
4: Ouais.
6: Pas du tout.
3: Ah bon?
6: Bah écoutez, on est comme vous, hein. Mais moi, je ne sais pas quoi faire quand je les croise à côté de moi.
4: C'est la meilleure.
5: Hey, les collègues.
3: Hey, je suis de la maison. C'est ça, garde-toi, tu vas voir. Carla, merci beaucoup de nous avoir appelés. J'adore ces histoires de gens qui croient en leurs rêves et qui. Voilà. Quand c'est ton petit truc dans ton ventre qui te dit, mais c'est ça que tu dois faire dans ta vie, il ne faut pas le lâcher. On t'embrasse fort, Carla.
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0: Bon réveil avec énergie, c'est Charlie, c'est le 6-10 de l'été. Vous arrivez pile au bon moment, on va retrouver David Guetta pour s'ambiancer un petit peu ce matin. Tiens, allez. Right now. Et attention, c'est un classique de David Guetta qui arrive. C'est peut-être votre hit préféré de David Guetta. C'est ambiance Ibiza un petit peu ce matin, en moins cher, évidemment, en gratuit ici sur Énergie. On retrouve David Guetta juste après Tyke qui était sur la scène du Énergie Music Tour hier soir à Trélazé. N'hésitez pas à aller voir la story sur l'Insta d'Énergie. Vous allez le voir danser Tyke comme si vous étiez au premier rang. C'est la classe.
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0: Il est 7h tout pile, bon réveil avec Énergie, vous avez mis le 6-10 de l'été, c'est Charlie, ça fait plaisir. Ça fait plaisir à ma mère aussi, elle écoute. Et on va tous pouvoir chanter ensemble avec un énorme classique de David Guetta pour bien démarrer ce mercredi. David Guetta est sur Énergie, Tyke aussi.
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0: Et comme toutes les demi-heures, on fait un point sur l'actu avec la rédac Énergie près de chez vous, partout en France.
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18: Salut Charlie, bonjour à tous. Rien ne change ou presque avec malgré tout des températures qui continuent de monter progressivement. C'est à Lens et Béthune qu'il fera le plus chaud. Aujourd'hui 31 degrés, le plus frais dans le Dunkerquois avec 24 degrés.
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18: Et du côté des températures, pas question pour le moment, en tout cas, de parler canicule dans la région avec des températures qui pourraient baisser de quelques degrés dès le début de semaine prochaine. Aujourd'hui, comptez 26 à 27 degrés dans l'intérieur des terres comme à Cercq ou encore à Clermarais, 26 degrés à Carly ou encore à Stey-la-Plage. Il y aura eu des cris de joie, bien sûr, des larmes, mais aussi parfois de la déception. Les résultats du bac sont tombés hier mardi. Pour les moins chanceux, direction aujourd'hui, le rattrapage, les résultat définitif en fin de semaine. En même temps, quasiment que pour le brevet des collèges, aujourd'hui, les résultats du bac français. L'actu de ce mercredi avec le décès d'un homme à Huimereux, ça s'est passé hier en fin de journée. Un homme de 43 ans venu de Belgique en vacances avec sa famille pour la période estivale. Il s'est noyé alors qu'il tentait de porter secours à deux jeunes nageurs en difficulté. La victime est décédée lors de son arrivée aux urgences de l'hôpital Duchesne. Toujours au-dessus de la moyenne nationale, le chômage qui continue de monter dans les Hauts-de-France, plus 0,2% par rapport au précédent trimestre, 9,8% de la population active des Hauts-de-France touchée, contre 8,1% cette fois au niveau national. L'actu, c'est aussi à Arc, le jardin public de la ville qui devrait progressivement s'agrandir après le rachat annoncé de près de 2 hectares de terrain jouxtant le parc. 200 000 euros, c'est le montant du rachat annoncé par Benoît Roussel, maire de la ville, lors du dernier conseil municipal. Et puis agrandissement encore, mais cette fois-ci à Dennis Park. Le projet d'extension avance, nous confie récemment Freddy Merlot, à la tête du parc d'attractions. Les premiers travaux pourraient même débuter dans quelques mois après, bien sûr, l'aval des administrations concernées. Plus d'un an de travaux annoncés, la saison 2028 devrait voir l'arrivée d'une nouvelle attraction type coaster. À Dennis Park, qui est ouvert chaque jour d'ailleurs pendant la période estivale et depuis le 4 juillet. Dans le reste de l'actu encore, quand une ex Miss France fait une halte à Selperwijk, c'était lundi à l'occasion d'un shooting photo à Tilk. Eve Gilles de retour sur ses terres, ou presque, une région qu'elle connaît bien puisque son papa y est aussi dirigeant d'une entreprise à Campagne les Wardrec. L'occasion d'y redécouvrir les véritables plaisirs du marais depuis le bon accueil. 7h04.

0: ça c'est mercredi qui démarre bien. Bienvenue sur NRJ, 7h10 en direct. C'est Charlie, c'est le 6-10 de l'été avec Doulay de l'été qui va être de bonne humeur avant peut-être les vacances pour vous. Peut-être que ça y est, c'est dans deux jours les vacances, peut-être dans une semaine, dans un mois. En tout cas, ce qui est sûr, c'est que Mauvais Joe, lui, arrive de suite et ça marche à chaque fois. Hein, Mauvais Joe, parfait. Si vous n'avez pas beaucoup dormi cette nuit, si vous avez eu chaud, ça va vous mettre de bonne humeur. Beyoncé calé aussi pour vous sur NRJ. Que des hits de l'été, on est bien ce matin.
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1: Des superstars, des hits de l'été, on est bien pour démarrer cette nouvelle journée, c'est mercredi matin. Bienvenue sur Énergie, c'est Charlie, c'est le 6-10 de l'été. Il y a Taylor Swift qui arrive après Beyoncé, Tay Tay. On est bien, c'est parfait, The Second Voice qui est aussi pour vous. Et puis bah, les superstars qui vous réveillent tous les matins, c'est le meilleur de Manu jusqu'à 10h, ça continue.
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3: Et on continue à parler de nos premières fois marquantes. Tout à l'heure je vous ai raconté que ce week-end, sans doute la nostalgie de la fondue, j'ai fait ma première fondue au chocolat. On nous a offert plein de cadeaux la semaine dernière. Beaucoup de bouffe, hein, pour être très honnête. Quand on était à Valmorel, et donc on commence à manger ce que vous nous avez offert.
4: Ouais.
3: Et moi, j'ai fait une fondue au chocolat. Je ne savais pas.
4: Rêve.
3: Et c'est génial. Tu fais fondre du chocolat, tu le mets ensuite dans une petite soucoupe. Il y a une petite bougie en dessous qui garde le chocolat chaud. Et tu trempes ce que tu veux là-dedans.
5: C'est bon.
3: Et tu manges ta fondue au chocolat.
4: Le
3: et
4: bonheur.
3: C'est bien. J'ai découvert la vie.
4: Bah oui.
3: Eh, je sais, je suis en retard sur certains trucs. On découvre tous les jours les choses. Et c'est une première fois qui m'a marqué. Et je vous demande de parler, vous, de vos premières fois marquantes. Ça peut être une première fois d'il y a très longtemps, ça peut être une première fois de ce week-end, peu importe. 0-870-42-48, on continue à vous prendre au téléphone. C'est Jeanne qui est là pour démarrer. Bonjour Jeanne.
6: Coucou Manu, coucou les ouin-ouin.
3: Bienvenue sur Énergie, Jeanne, on t'écoute.
6: Moi, ma première fois dans un manège où j'ai fait un looping, c'était à Space Mountain.
3: Ah, c'était t'as t'avais jamais fait de looping?
6: Non.
3: D'accord, et comment ça s'est passé?
6: Ben, pas très bien. On m'avait pas expliqué qu'il fallait que je garde la tête droite. Du coup, ma tête, elle est partie dans tous les sens et j'ai perdu mes lunettes.
4: Ah, merde.
3: Ah, oula, elles sont tombées du manège?
6: Oui. Donc il a fallu que j'aille à la...
4: Mais tu peux les
6: il a fallu que quand je descende, ouais voilà, que j'aille voir les cast members pour leur dire je voudrais s'il vous plaît récupérer mes lunettes. Donc on a dû attendre 2 heures parce que
3: que ça s'arrête, voilà. Bien sûr.
6: Non, et pas que ça s'arrête, mais qu'ils aient le temps d'y aller.
4: D'y aller, ouais, bah ouais.
6: Voilà.
3: Oui, mais ils pouvaient pas arrêter le manège alors que t'as une queue de dingue derrière, quoi. Donc il fallait attendre un moment.
6: Ah oui, non, ça c'est pas possible,
3: Effectivement. Et puis, va les récupérer, les lunettes. Va les trouver, surtout.
4: Ah, c'est chaud. Faut te souvenir où tu les as exactement perdues pour qu'ils regardent dans la zone et tout. C'est chaud.
6: Ah non, ça, c'est mort.
3: Non, mais, comment tu veux dire quand c'est ton premier looping? Alors oui, c'est au 4e virage.
6: Ouais,
3: c'est précis. Non. Déjà, tu te demandes si tu vas pas vomir au prochain virage. Alors, savoir où sont tes lunettes et à quel moment tu les as lâchées. Mais ce qui est drôle, c'est que... C'est marrant parce que le coup de tenir la tête bien droite, tu peux pas, en fait, ta tête elle bouge dans tous les sens, t'as pas le choix.
4: Tu dois on te dit toujours, tu dois la coller sur, derrière toi ou sur un côté où il y a les petits coussins, parce que autrement, c'est vrai qu'effectivement ta tête elle part directement en bas. Et moi j'ai déjà eu des fou rires avec des potes qui ont la tête, je sais pas s'ils vont bien ou pas, mais c'est fou rire de voir quelqu'un comme ça à côté de soi.
3: Je sais pas s'ils vont bien.
6: Merci Lorenza.
3: Mais tu vois, mais enfin, moi, j'ai jamais eu de petits coussins sur les sièges. T'es en VIP, toi, dis-moi.
7: Ah oui. c'est pas les coussins.
3: Alors, c'est toujours important, garde bien la tête droite. Tu sais, quand ils te donnent la coupe de champagne avant, ils te disent, la coupe de champagne. Ah oui, on est sur un manège haut de gamme. Merci beaucoup, Jeanne, de nous avoir appelé.
6: Merci à vous.
3: Belle journée, première fois marquante. Nico?
7: Moi, je dirais la naissance de mon premier bébé, de ma fille.
3: Bah évidemment, ça c'est le classique.
7: Ouais, mais c'est en fait au moment de, il y a la sage-femme qui m'avait demandé de couper le cordon.
4: Ouais.
7: Mais le truc, c'est que...
3: Ouais, vas-y, j'ai
7: le truc
3: ça,
7: c'est que je suis gaucher et comme c'est les ciseaux de droitier, quand j'ai coupé le cordon il s'est plié, c'est comme quand tu plies quand tu coupes une feuille de papier mais qu'elle se coupe pas.
4: Ah oui.
7: Se plie en deux.
4: Oh là là.
3: Et t'as fait ça avec le cordon?
7: Exactement. Donc elle m'a dit bon, laissez tomber, elle m'a arraché le ciseau des mains et elle l'a fait. Et c'est vrai que tu dis putain, le premier contact avec ma fille, c'est ça. Je l'ai pris comme une feuille à quatre, c'est con.
3: Mais t'as dit un truc qui est ouf, c'est-à-dire que c'était pas des ciseaux pour gaucher. Donc ça veut dire qu'ils n'y ont pas pensé. Imagine, t'es un chirurgien et t'es un chirurgien gaucher. Et on te donne des ciseaux pour le truc et là c'est un ciseau de droitier.
7: Ah bah t'y arrives pas.
4: Ah bah c'est chaud, hein.
3: Non mais t'imagines le truc, il coupe pas là, le truc il coupe pas, t'as tout qui part en sucette. Eh ben vous avez qu'à me donner les ciseaux de gaucher.
7: C'était un peu ça.
3: Waouh. Jonathan est là, bonjour Jonathan.
8: Salut Manu, salut les rois.
3: Bienvenue sur Énergie, Jonathan, quelle a été l'une de tes premières fois marquantes?
8: Eh ben moi ça a été mon premier pogo dans un concert. Donc c'était un concert de rock, on était tous serrés hein, bien sûr. Et un pote m'a dit, bah ne réfléchis pas, donc j'ai pas réfléchi. Et j'ai foncé dans le tas et je me suis retrouvé au sol. Sur Total, une épaule déboîtée.
4: Oh merde.
7: Ah merde. Quand un pote te dit réfléchis pas, normalement il faut réfléchir.
4: Oui, réfléchir.
3: Il faut réfléchir. Après t'avais comme un indice, hein. T'avais comme le mot pogo.
4: Oui, ben oui.
3: Tu aurais pu te faire penser qu'effectivement c'était peut-être un peu compliqué au départ.
8: Oui, mais bon, je me suis dit non, ça va aller. Et non.
3: Eh ben non.
8: Non.
3: Merci pour cette belle histoire, cette belle première fois.
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1: Ah, vous avez bien pu mettre Énergie ce matin, il est 7h31, c'est Charlie, c'est le 6-10 de l'été et vous démarrez la journée avec la plus grande star au monde, Tay Tay est là, énorme classique de Taylor Swift, calé pour vous, vous allez pouvoir chanter The Second Voice aussi sur Énergie et puis les superstars de l'actu sont là aussi, toutes les demi-heures, c'est parti, on retrouve la rédac.
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7: Salut Charlie, bonjour à tous. On ne change rien ou presque avec malgré tout des températures qui continuent de monter progressivement. C'est à Lens ou encore à Béthune qu'il fera le plus chaud aujourd'hui, 31 degrés, le plus frais à Dunkerque avec 24 degrés.
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0: Et des températures qui avoisineront partout ailleurs et notamment dans l'intérieur des terres, les 27 à 29 degrés. Ce sera le cas par exemple à Sec ou encore à Clermarais. 27 degrés également à Carly ou encore à Stella-Plage cet après-midi. Il y aura eu des cris de joie, des larmes, mais aussi parfois de la déception. Les résultats du bac sont tombés hier mardi. Pour les moins chanceux, direction aujourd'hui, hein, le rattrapage et les résultats définitifs attendus en fin de semaine. En même temps d'ailleurs que pour le brevet des collèges, aujourd'hui résultat du bac français. L'actu de ce mercredi avec le décès d'un homme à Huimereux hier en fin d'après-midi. L'homme de 43 ans venu de Belgique était en vacances avec sa famille pour la période estivale. Il s'est noyé alors qu'il tentait de porter secours à deux jeunes nageurs en difficulté. La victime est décédée lors de son arrivée aux urgences de l'hôpital Duchesne. L'actu, c'est également à Arc, le jardin public de la ville qui devrait progressivement s'agrandir après le rachat annoncé de près de 2 hectares de terrain jouxtant le parc. 200 000 euros, c'est le montant du rachat annoncé par Benoît Roussel, le maire de la ville, lors du dernier conseil municipal. Et puis, agrandissement encore, mais cette fois-ci à Denbrook, à Dennis Park. Le projet d'extension avance doucement mais sûrement, nous confie récemment Freddy Merlot à la tête du parc d'attractions. Les premiers travaux pourraient même débuter dans quelques mois après, bien sûr, l'aval des administrations concernées. Plus d'un an de travaux annoncés, la saison 2028 devrait voir l'arrivée d'une nouvelle attraction type coaster. Dans le reste de l'actu encore, quand une ex-Miss France fait une halte à Salpervic, c'était lundi à l'occasion d'un shooting photo à Tilque, près de Saint-Omer. Eve Gilles, de retour sur ses terres, ou presque, une région qu'elle connaît bien d'ailleurs, puisque son papa y est aussi dirigeant d'une entreprise à campagne, les Wardrec. L'occasion d'y redécouvrir en tout cas les plaisirs du marais depuis le bon accueil. Et puis, c'est complet ou presque, le festival de la Côte d'Opale qui va fêter ce week-end son 50e anniversaire, 50 ans de concert avec notamment cette année Jean-Louis Aubert, Vanessa Paradis ou encore Soprano. C'est complet pour ce dernier, avec quelques places encore pour Jean-Louis Aubert et Vanessa Paradis. Pour les retardataires, toutes les infos et réservations en ligne sur le site du festival et dans les points de vente habituels. 7h34, le best-of de l'été avec Charlie.

Allez, bon courage pour cette nouvelle journée de taf. C'est mercredi aujourd'hui, bienvenue sur Énergie, c'est Charlie, c'est le 6-10 de l'été. Et pour vous motiver un petit peu, peut-être que vous commencez plus tôt que d'habitude parce qu'il fait chaud, vous allez pouvoir chanter avec une des plus belles voix du moment. Voici Oria, découverte Énergie.

0: Vous avez bien fait de mettre énergie ce matin, que des hits qui mettent de bonne humeur. Le nouveau Ariana Grande arrive juste après le meilleur de Manu.
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3: Il faut que je vous raconte une idée que j'ai eue et qui s'est avérée être une mauvaise idée. Est-ce que vous avez vu cette histoire de 1 million point au tennis?
4: Non, pas du tout.
3: C'est quoi? Vous n'avez pas suivi ça?
4: Non.
3: C'est à l'Open d'Australie, le tournoi d'Australie de tennis. Il y a eu quelque chose en fait qu'ils font. C'est l'organisateur qui a réalisé ça. Un amateur pouvait gagner, alors c'est 1 million de dollars australiens, donc ça faisait genre 600 000 euros, en gagnant un point contre les stars, contre Sinner, contre Alcaraz.
5: Ouais.
3: Et ben il y a un mec qui a gagné.
4: Non,
5: c'est improbable.
3: Ça se jouait sur un point.
5: Normalement, c'est quand même très très chaud.
3: Donc, les mecs. Pour ça qu'ils appellent le 1 million pound. Ouais. Et il y a un mec, il a gagné ça.
4: Incroyable.
3: Génial.
4: Ah ouais.
3: Hier, j'ai cours de tennis avec mon coach, qui est un ancien pro.
4: Ok.
3: Mon coach de tennis. Et je lui dis, on se fait un 1 million point.
4: Okay.
5: D'accord.
3: Il m'a regardé, il me dit, c'est quoi le concept? Ben, on fait un point. Si je gagne le point, tu me donnes 1000 euros. Et si je le perds, je te donne 200 euros.
4: Ok.
5: Ah oui.
4: Ouais, il perd au change, mais...
3: Oui, mais bon, il y a plus de chances qu'il gagne.
4: Oui, c'est vrai, c'est vrai.
3: Il a accepté.
4: Ah.
3: Il m'a mis un ace.
5: Ah bah oui.
4: Ah oui, mais...
5: Oui, forcément. Il connaît tes faiblesses, c'est ton pouce.
3: J'ai perdu 200 euros.
4: Oh merde.
3: Voilà. Je voulais partager avec vous ma plus mauvaise idée que j'ai eue pendant ce week-end.
4: Oh là là, la loose.
5: Elle est pas mal. Voilà. Quand t'es rentré à la maison, ça lui dira t'as pas
4: trop
5: bon.
4: Gênant.
5: Faut alors, que je te dise un truc.
3: Vous êtes les premiers à qui je le dis. Je l'ai pas dit à ma femme.
4: Elle va l'appeler.
3: Elle va venir certainement, comme elle était venue la semaine dernière, elle va revenir dans la semaine. Je vous remercie de ne pas le dire.
4: Ah, on va bien balancer. <Okay. rire>
3: J'en étais sûr, évidemment. Est-ce que vous savez quelle est votre dernière mauvaise idée? La dernière mauvaise idée que vous avez eue. Ça, au départ, ça devait être une bonne idée, un bon truc. Parce que vous dites bien sûr que je peux le faire. Et en fait, non. Nico?
5: Moi, je pense que c'est un truc que je vais faire à ma fille. Je vais faire un cadeau de ses rêves. Elle voulait un micro karaoké.
4: Oh, génial!
5: Tu vois les petits micros où quand tu.
3: Ouais,
5: genre, il y a un écho, quoi.
3: Ouais, micro karaoké.
5: Et ben, elle m'a réveillé hier matin à 6h du mat en chantant La Reine des Neiges.
3: Ah, bah oui, bah, c'est normal.
5: Ouais, bah non, c'est pas normal.
4: Elle joue
5: avec la journée, elle me réveille pas à 6h du matin.
3: Bah oui, mais les enfants n'ont pas d'horaire
4: comme
5: ça. Ouais, c'est ça.
3: J'avais offert, moi, au fils d'un pote, alors qu'il en voulait pas spécialement, une batterie.
5: Ah, ça, c'est un bon cadeau, ça.
3: Ça, c'est vraiment, si vous avez envie d'emmerder vos potes, offrez-leur des gros trucs comme ça. Le gros karaoké, ça marche. La batterie, ça marche. Le synthé aussi.
4: Le xylophone aussi. Très bien.
3: Xylophone, bien sûr, évidemment. Ouais. Tout ce qui peut faire du bruit et emmerder les gens à 7h du matin.
4: Il faut
3: le faire, n'oubliez pas. C'est des mauvaises idées, mais. Ouais. Bah, toi, tu t'es auto-mutilé.
5: Ouais, je pensais pas. Je vais enlever les piles.
3: Quelle a été l'une de vos dernières mauvaises idées, Lorenza?
4: Vendredi soir, j'étais dans un resto japonais. Et comme je ne sais pas manger avec des baguettes, j'ai décidé de planter les sushis.
3: Avec la baguette?
4: Oui.
3: Et pourquoi t'as pas demandé les fourchettes?
4: Bah non, j'avais franchement, je voulais jusqu'au bout utiliser les baguettes. C'était un challenge personnel.
5: Apparemment.
4: Oui. Sauf que c'était une très mauvaise idée parce que ça a glissé de l'assiette et j'ai fait tout tomber sur moi et la sauce est tombée sur moi et.
3: Et là, tu t'es dit, j'aurais mieux fait de demander une fourchette.
4: Exactement.
3: Mais c'est vrai que. Au resto japonais, quand tu sais pas te servir des baguettes, t'as envie de demander une fourchette, mais tu n'oses pas.
4: Mais c'est mon ego.
3: Mais exactement.
4: Je me dis, je vais réussir.
3: Ils en ont, des fourchettes, sûr. Mais tu ne veux pas demander. Et à un moment à table, il y en a un qui demande une fourchette, et là, t'en as cinq derrière qui. Ouais, moi aussi, en fait, j'en veux bien une.
5: Les langues se délient.
3: Bien sûr. Victor est là. Bonjour, Victor.
6: Salut, Manu. Salut, toute l'équipe.
3: Bienvenue sur Énergie, Victor. Ce matin, on partage nos dernières mauvaises idées. Et ben, quelle est la tienne?
6: Alors moi, ma fille était dans le train qui s'est mis à avancer, j'ai voulu lui faire la blague de « je cours après », sauf que j'ai trébuché, je suis tombé comme une merde.
3: Ah, j'adore. La blague de « je cours à côté du train pour aller plus vite que lui », quoi.
6: Ouais, exactement.
4: Ah,
6: ouais.
4: Ok.
3: Mais tu sais que personne n'a jamais réussi ça, hein.
4: Non. Ah oui,
6: mais... Tout simplement, j'ai essayé de la suivre. Je faisais des je t'aime, je faisais des cœurs, et boum, je suis tombé, quoi. Et ma fille m'a envoyé un message, elle me dit « papa, t'as 48 ans, mais... On a 15 dans la tête, parce qu'elle a 15 ans, ma fille.
3: Oh, bah c'est mignon.
5: Elle lui a même pas demandé comment il allait.
4: Ouais, c'est
5: ça. Il s'est quand même cassé la gueule.
3: Non, mais elle aurait pu lui envoyer un. T'es gênant, toi.
4: Regarde.
3: Non, ouais. Toi, merci Boomer. Arrête,
5: t'es gênant, c'est ce que tous les autres dans le train se sont dit.
3: Oui, effectivement. Merci beaucoup, Victor, de nous avoir appelés.
6: Merci, bisous.
3: Belle journée. Il y a Margot qui est là aussi. Bonjour, Margot.
7: Salut, Manu. Salut, Ouin.
3: Margot, quelle a été l'une de tes dernières mauvaises idées?
7: Moi, je pensais que je pouvais faire une petite sieste de 20 minutes. À la finale, je me suis réveillée 2 heures plus tard.
3: Mais ouais. Ça, c'est la classique.
5: Ouais. Tu sais plus où t'habites après.
3: En fait, il faut absolument se réveiller 20 minutes après. Il faut mettre le réveil. Sinon, en fait, ta sieste de 2 heures, tu rajoutes encore 2 heures derrière pour réussir à sortir du coltard.
4: C'est un coma.
3: Mais c'est ce sentiment, il est dégueulasse.
5: Et souvent, c'est un coup de fil qui te réveille et tu prends le téléphone. Je te dérange?
3: Non, pas du tout. Mais non, mais t'es pas bien. T'as bavé sur l'oreiller.
5: Tu te regardes dans le miroir. Ouais. Y a la trace.
7: Mauvaise humeur.
4: Bah oui, t'es dans le brouillard. Quoi. Oh,
3: et là, t'as un rendez-vous. Et le pire, c'est t'es réveillé aussi par un livreur. Oh putain. Oh là là, il te dit, vous pouvez signer. Tu sais même pas comment tu signes.
5: Tu fais une croix.
3: Ouais, t'as envie de la foutre, moi la paix. Je le veux, au frère.

0: Bon matin, bientôt 8h, bienvenue sur Énergie. Bon réveil, c'est Charlie, c'est le 6-10 de l'été. J'espère que vous avez bien dormi, que vous avez pas eu trop chaud. Et si c'est le cas, dites-vous que ça aurait pu être pire. Ah, j'ai vu qu'aux États-Unis, il y a un mec qui a pris une chambre d'hôtel, il a dormi avec une chauve-souris dans sa chambre, il s'est fait mordre, voilà, pas de bol pour lui, il attend de savoir s'il a la rage ou pas. Donc on l'embrasse de loin, hein, et nous du coup, ça va pas trop mal finalement, hein, ce matin avec tous les hits de l'été, que des stars. On est bien, on va retrouver Jungle Lee qui était au Energy Music Tour de Trélazé hier soir. Vous avez les images en story d'énergie, on va chanter avec lui juste après Riviera à 8h.
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0: Allez, bon réveil, bon courage, c'est mercredi, les 8h01. Bienvenue sur Énergie, nouvelle journée de taf qui démarre. Hey. Ouais, j'espère que c'est bientôt les vacances pour vous. Hein. Et même si c'est pas le cas, vous savez qu'ici vous êtes toujours bien entouré, toujours bien ici sur Énergie avec Jungle Lee qui débarque juste après Riviera et ça en prise de Sean Paul.
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0: Et puis il y a la rédac Énergie partout en France pour vous informer toutes les demi-heures. Info météo, c'est parti, on y va.
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20: Salut Charlie, bonjour à tous. Ça ne change pas ou presque. C'est à Lens qu'il va faire le plus chaud ou encore à Béthune avec 31 degrés cet après-midi, 24 degrés le plus frais à Dunkerque, 27 degrés à Serres ou encore à Saint-Omer aujourd'hui.
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20: Et dans l'actu de ce mercredi, le décès d'un homme de 43 ans hier à Huimereux en fin d'après-midi, venu de Belgique en vacances avec sa famille pour la période estivale. Il s'est noyé alors qu'il tentait de porter secours à deux jeunes nageurs en difficulté. La victime est décédée malgré l'arrivée rapide des secours. Il est décédé lors de son arrivée aux urgences de l'hôpital du Chêne à Boulogne-sur-Mer. Toujours au-dessus de la moyenne nationale, le chômage continue de monter dans les Hauts-de-France, plus 0,2% par rapport au précédent trimestre. 9,8% de la population active des Hauts-de-France est touchée par le chômage contre 8,1% au niveau national. Il y aura eu des cris de joie, des larmes, mais aussi parfois de la déception. Les résultats du bac sont tombés hier mardi pour les moins chanceux. Direction aujourd'hui, le rattrapage et les résultats définitifs attendus en fin de semaine en même temps que pour le brevet. Aujourd'hui, résultat du bac français. Dans le reste de l'actu à Arc, le jardin public de la ville qui devrait progressivement s'agrandir après le rachat annoncé de près de 2 hectares de terrain qui jouxte le parc. 200 000 euros, c'est le montant du rachat annoncé par Benoît Roussel, le maire de la ville, lors du dernier conseil municipal. Et puis, agrandissement encore, mais cette fois-ci à Dennis Park. Le projet d'extension avance doucement, mais sûrement. Les premiers travaux pourraient même débuter dans quelques mois après l'aval, bien sûr, des administrations concernées. Plus d'un an de travaux annoncés. La saison 2028 devrait voir l'arrivée d'une nouvelle attraction type coaster. Et puis, quand une ex-Miss France fait une halte à Selperuic, près de Saint-Omer, c'était lundi, à l'occasion d'un shooting photo à Tilk. Eve Gilles, de retour sur ses terres, ou presque, une région d'ailleurs qu'elle connaît bien, puisque son papa, notamment, y est aussi dirigeant d'une entreprise. L'occasion d'y redécouvrir les plaisirs du marais, d'ailleurs, depuis le bon accueil. Et puis, c'est complet, ou presque, le festival de la Côte d'Opale qui va fêter son 50e anniversaire ce week-end. 50 ans de concert avec cette année soprano, mais c'est complet. Quelques places encore pour Jean-Louis Aubert ou encore Vanessa Paradis. Toutes les infos en ligne sur le site du festival. À réservation également dans les points de vente, bien sûr, habituels. Voilà pour l'essentiel de l'info. 8h et tout juste 5 minutes sur Énergie.

0: On va retrouver DJ Snake. Right now. Voilà, parfait pour s'ambiancer ce matin dans le 6-10 de l'été énergie. DJ Snake qui sera ce soir d'ailleurs à la cérémonie d'ouverture de la Coupe du Monde d'e-sport. Ça y est, ça démarre aujourd'hui avec énergie. Le WC, ça va être énorme. Ce sera à suivre sur tous les réseaux d'énergie pendant tout l'été. Il y a tous les plus gros jeux compétitifs et du coup, bah, on va se mettre déjà dans l'ambiance. DJ Snake avec le Biebs qui débarque énorme hit sur énergie juste après Tilly Swims.
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0: Le foot ce matin avec les hits de l'été sur Énergie. Shakira et Burna Boy arrivent avant le choc de demain, bien sûr. France-Maroc, demain soir, ce soir, pas de match. En attendant, nous on profite. Shakira est toujours ici sur Énergie. Joe arrive aussi. Et puis on parle d'amour avec le meilleur de Manu jusqu'à 10h.
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3: Lorenza nous a dit qu'elle pensait avoir un don. Conseiller les gens sur l'amour. Autant dans sa vie personnelle.
4: Oui, c'est le bordel.
3: C'est un peu compliqué. Autant elle arrive à bien conseiller les gens. Donc on s'est dit, testons son don.
4: Avec plaisir.
3: Si vous aviez un problème sentimental, un doute, une question, vous arrivez et Lorenza va vous aider. On espère.
4: J'espère, oui.
3: Anna est là. Bonjour, Anna.
5: Coucou les wouin.
3: Bienvenue sur Énergie, Anna. Lorenza est là pour t'aider. Elle peut avoir ce don. Nous allons le vérifier maintenant. Quelle est la question que tu as envie de poser à Lorenza Love?
5: Alors, Enzalo, écoute, moi j'ai un crush au travail, mais en fait on ne travaille pas au même pôle.
4: Ouais.
5: Et il regarde toutes mes stories Insta, mais il m'écrit jamais. Donc, est-ce que, à ton avis, je lui envoie un message ou est-ce que j'attends?
4: Déjà, est-ce que tu es prête à prendre le risque de te dire que tu as un crush au même lieu de travail que toi?
5: Ça, c'est pas un souci parce que vraiment, on se croise très peu, quoi. C'est vraiment une grosse boîte et on n'est pas du tout au même endroit. On se voit qu'exceptionnellement quand il y a des.
4: Bon, parfait. Ne lui envoie surtout pas de message. Parce que les hommes.
3: Bon
4: non. Oh. Non. Les hommes sont des chasseurs. Et donc.
3: Encore
4: oui. Depuis toujours.
3: Ah, les hommes de Cro-Magnon.
4: Oui. Ah, mais c'est dans vos gènes. Aimez chasser.
3: Non, je suis un cueilleur, moi.
4: Ah bon?
3: Ah, ouais. Je vais pas chasser. Je vais manger des baies le long de la rivière.
6: T'attends que ça tombe.
4: C'est fou.
3: Mais bon.
4: Et donc, du coup, tu peux. Bon, déjà, c'est bon signe qu'il regarde toutes tes stories. Est-ce qu'il les like?
5: Pas forcément.
4: Est-ce qu'il a liké des photos de toi?
5: Non, les photos non. Mais il like de temps en temps les stories, mais pas.
3: Attends, j'ai une question. Est-ce qu'il connaît ton prénom? Bon, c'est déjà sûr.
4: Anna, tu vas faire la technique des 3 likes. Hein. C'est la seule chose que tu peux faire. Pas lui envoyer de message, mais liker 3 photos de lui. Pas qu'ils se suivent non plus, pas trop loin pour pas faire psychopathe, genre t'as regardé tout son profil.
5: Ouais, c'est ça.
4: Mais tu likes 3 photos comme ça et tu attends. Après, plus de signes de vie.
3: Et c'est quoi le but?
4: Eh ben, c'est qu'il envoie un message ou qu'il like des photos en retour. Et là, à ce moment-là, c'est ouvert.
3: Like, là, contre like.
4: Voilà, exactement. Et là, elle peut y aller.
3: Tu sais quoi? Très bon conseil.
4: Merci.
3: Anna, tu nous tiens au courant, d'accord?
5: Oui, ça marche, avec plaisir. Merci beaucoup.
3: On t'embrasse, Anna. Belle journée à toi.
5: Bonne journée.
3: Clarisse est là aussi, elle a besoin d'un conseil apparemment. Clarisse, bonjour à toi.
7: Bonjour Manu, bonjour Léon.
3: Lorenza Love est là.
7: Salut Lorenza Love.
3: Tu as besoin d'elle, on t'écoute.
7: Ouais,
3: attends, on l'a eu, elle a fait son kikou de la journée.
4: C'est
3: bon. Lorenza a droit à un kikou par émission, il est réglé maintenant. Je me sens bien pour la suite de l'émission, on peut vraiment démarrer.
4: Il est bien, ouais.
3: Clarisse, le conseil dont tu as besoin, c'est quoi?
7: En fait, je suis en couple depuis 8 ans et on fait toujours les mêmes sorties, donc je voulais savoir si tu pouvais nous donner une idée un peu romantique qui change de l'ordinaire, quoi.
3: Alors attends, avant qu'elle donne un conseil, tu veux absolument une sortie romantique? Tu veux pas autre chose que romantique?
7: Ça peut être autre chose, c'est juste que je vais le faire en couple avec mon copain, quoi.
3: D'accord.
6: Parce que sinon, il y a une sortie chasse, parce que tous les hommes sont des chasseurs.
4: Non, la galinette. Non, mais non, parce que là, ça fait 8 ans qu'ils sont ensemble. Alors, c'est normal d'avoir des petites baisses dans un couple après 8 ans. Donc déjà, vous ne devez pas culpabiliser. Moi, je pense que déjà, vous devez faire un truc, c'est votre sortie. Vous prévoyez chacun une surprise de votre côté.
3: D'accord. Okay.
4: Comme ça, faut surprendre l'autre.
3: Mais ils vont où?
4: Ça, ils se décident ensemble de ce qu'ils vont faire. Une petite nuit insolite, imaginons. Ils vont, une nuit dans les arbres.
3: Dans les arbres?
4: Il y a des trucs comme ça. Ou un resto dans le noir. Il faut un peu surprendre l'autre, tu vois.
3: Donc, parce qu'une nuit dans les arbres, on va se faire chier. Hein,
4: c'est hyper romantique. Ah,
3: les cabanes. Oui, parce que là,
6: t'as sur une branche.
3: Oui, c'est ça.
4: Non.
3: Et tu mets bien tes pieds comme les hiboux pour tenir la branche.
4: Dans les cabanes dans les arbres, comme a dit Nico.
3: D'accord, les cabanes dans les arbres.
4: C'est ça. Et le but, c'est que vous preniez. Chacun pas votre téléphone, c'est interdit.
7: D'accord.
4: Comme ça, la communication.
3: Ah, il n'y a pas de toilette dans les arbres.
4: mais il faut qu'ils reconnectent et vous prévoyez chacun de votre côté une petite surprise pour l'autre, pour séduire l'autre.
3: C'est beaucoup, okay.
4: Ce
3: qui m'inquiète le plus, c'est pas de téléphone.
4: Pourquoi?
3: Mais est-ce qu'à un moment, quand ils n'ont plus rien à faire.
4: Mais non, mais ils le prennent avec eux, mais ils n'utilisent pas quand ils sont ensemble, tu vois. Comment ça quand il n'y a plus rien à faire? Mais justement, ils vont pouvoir faire du ping-pong, ils vont pouvoir se.
3: À quel moment on fait du ping-pong dans les arbres?
4: Dans les cabanes, dans les arbres.
3: Il y a du ping-pong?
4: Évidemment. Non, mais du ping-pong sur l'amour, quoi.
3: Ah!
4: Ben oui!
6: Ça vous êtes tellement pas connectés sous l'odeur. Elle partait jamais en week-end ensemble. Hein. On s'est dit qu'on fasse un ping-pong.
8: Ouais, j'ai ma raquette.
6: Elle est lourde.
3: Ping-pong, comme quand on dit faire l'amour, on utilise le mot ping-pong.
4: Voilà, c'est ça.
3: D'accord, Clarisse. Est-ce que ça t'a aidé?
7: Ouais, super. Je vais ranger ma raquette, du coup.
3: Elle s'était déjà mise en short, quoi. Elle était sur Decathlon.fr. Je suis dégoûté. Elle regardait les prix des tables de ping-pong. Putain, c'est cher quand même.
6: C'est bizarre, mon amour, mais Lorenza me proposait de faire du ping-pong. Donc, voyons ce que ça donne.
3: On t'embrasse, Clarisse. On te souhaite une belle journée.
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0: 8h30 tout pile, bon réveil, bon courage, c'est mercredi aujourd'hui, bienvenue sur Énergie, restez au frais encore quelques minutes, vous allez pouvoir vous mettre dans le mood déjà du match de demain, hein, France-Maroc avec l'hymne de la Coupe du Monde de foot. Shakira Burna Boy, calé pour vous sur Énergie, Joe arrive aussi, et puis l'actu, c'est avec la rédac, c'est parti, on va faire le tour de l'info en deux minutes.
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24: Salut Charlie, bonjour à tous. Rien ne change, il fera le plus frais sur le littoral à Dunkerque, le plus chaud à Béthune ou à Lens, comptez 27 degrés à Clermarais, 24 degrés à Condette cet après-midi pour les maxis.
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24: Et la toute dernière ligne droite pour le baccalauréat et notamment pour le rattrapage aujourd'hui, vendredi, eh bien ce sera le résultat définitif. En attendant, hier, il y aura eu des larmes, des cris de joie, mais aussi parfois de déception. La fin de semaine verra également les résultats du brevet des collèges aujourd'hui, résultat du bac français, après quoi les vacances pour tout le monde. L'actu, c'est aussi le décès sur le littoral hier en toute fin de journée à Huimereux d'un homme de 43 ans venu de Belgique en vacances pour la période estivale avec sa famille. Il s'est noyé alors qu'il tentait de porter secours à deux jeunes nageurs en difficulté. La victime est décédée malgré l'arrivée rapide des secours et des sauveteurs en mer. Il est décédé aux urgences de l'hôpital Duchesne. L'actu, c'est également à Arc, le jardin public de la ville qui devrait progressivement s'agrandir après le rachat annoncé de près de 2 hectares de terrain jouxtant le parc. 200 000 euros, c'est le montant du rachat annoncé par Benoît Roussel, le maire de la ville, lors du dernier conseil municipal. Et puis, agrandissement encore, mais cette fois-ci à Dennis Park. Le projet d'extension avance, nous confie en tout cas récemment Freddy Merlot à la tête du parc d'attractions. Les premiers travaux pourraient même débuter dans quelques mois après l'aval, bien sûr, des administrations et des autorités concernées. Plus d'un an de travaux annoncés. La saison 2028 devrait voir l'arrivée d'une nouvelle attraction type coaster. Et puis, quand une ex-Miss France fait une halte à Selpervic près de Saint-Omer, c'était lundi à l'occasion d'un shooting photo à Tilk, Eve Gilles de retour sur ses terres ou presque, une région qu'elle connaît bien d'ailleurs puisque son papa y est aussi dirigeant d'une entreprise à campagne les Wardrec. L'occasion d'y redécouvrir le plaisir du marais depuis le bon accueil. Et puis attention, c'est complet ou presque, le festival de la Côte d'Opale qui fête son 50e anniversaire cette année. 50 ans de concerts, c'est complet pour Soprano, quelques places encore pour Jean-Louis Aubert ou encore Vanessa Paradis vendredi soir. Toutes les infos en ligne et les réservation d'ailleurs dès maintenant sur le site du festival, mais également dans les points de vente habituels. Les dernières places pour le concert de Soprano, elles seront à gagner peut-être ce matin entre 10 et 13 heures ici sur NRJ. Voilà pour l'essentiel de l'actu, 8h et un peu plus de 33 minutes. Tout de suite, c'est le best-of de l'été avec Charlie.

Ça, c'est un hit qui met de bonne humeur et c'est parfait pour démarrer la journée sur Énergie. C'est Charlie, c'est le 6-10 de l'été Énergie avec Mauvais Joe. Ah, et ça fait du bien, hein. Ça, vous savez que c'est même un hit que les joueurs écoutent dans le vestiaire, hein, juste avant les matchs de l'équipe de France de foot. Ça met de bonne humeur, ça met bien. Et Taylor Swift arrive juste après, vous avez choisi la bonne radio ce matin.

0: Mercredi matin, bon réveil, c'est Charlie. Il est 9h moins le quart, bienvenue sur Énergie, c'est le 6-10 de l'été. Et je vous annonce le retour de Jason Derulo. Ça y est, c'est l'été, il y a le Tour de France et il y a Jason Derulo qui est là forcément. Nouveau hit à découvrir ce matin sur Énergie avec DJ Gojas, un DJ roumain que j'aime beaucoup. Temper City calé aussi pour vous. Et puis le meilleur de Manu pour se marrer, ça continue jusqu'à 10h.
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3: Lorenza, quelque chose à partager avec nous?
4: J'ai une pote qui s'appelle Fetnat.
3: Fetnat?
4: Ouais, et en fait, c'est en Belgique. Elle est née le jour de la fête nationale.
3: Et c'est pour ça qu'ils l'ont appelée
4: Fetnat? Oui, je trouve
3: fête
4: ça génial.
3: Fête nationale, Fetnat.
4: Exactement.
3: Ah, c'est drôle ça.
4: Et je trouve ça génial. Mais je pense qu'on a tous des histoires un peu avec des prénoms comme ça.
3: Moi j'ai mon frère qui s'appelle Jean Gilbert, je vous avais raconté.
4: Ça c'est fou. Ouais, quand même,
3: compliqué. Hein. Jean Gilbert, je n'en connais pas l'autre. Hein.
4: Et en plus tu peux pas dire JG.
3: Si on l'appelle JG.
4: Ah JG.
3: Si.
4: Okay.
5: Mais tu sais d'où ça vient au moins.
3: Alors je sais d'où ça vient bien sûr. Et en fait on l'appelle JG et ses potes ils l'appelaient le JJ.
4: Ah stylé. C'est stylé en vrai.
3: Il est là le JJ.
5: Bah, ça fait cow-boy.
3: Quand ouais. Tu t'appelles Jean Gilbert, faut vraiment réussir
4: oui, contrebalancer
3: le souci quand même. Hein.
4: Oui, oui.
3: Jean Gilbert quoi. Alors pour moi c'est marrant parce que comme je suis habitué depuis que je suis petit.
4: Ça te choque pas.
3: Ça me choque pas. Mais qu'à chaque fois que je le dis, même réaction que vous quoi. Et Jean Gilbert parce qu'ils étaient pas mis d'accord. En fait c'était les grands-pères.
4: Ah.
3: Toi, t'en avais un Jean et t'avais un Gilbert.
4: Allez, on va faire les deux.
3: Ouais, c'est souvent ça. Ça, les gens ont fait beaucoup de mal au prénom des gens. Hein. tous les gens, hein, ça, forcément, ça, à un moment, ça revient, quoi. Quelle est votre histoire de prénom? Est-ce que vous en avez une, vous aussi? Est-ce que vous vous appelez comme ça parce qu'il y a une histoire dingue derrière? Ou alors vous connaissez les gens comme Fetnat, qui ont un prénom improbable comme Fête Nationale? Appelez-nous. 0-870-42-48. Il y a Rachel qui est là. Bonjour, Rachel.
6: Bonjour Mamie, bonjour les Wawa.
3: C'est quoi ton histoire de prénom à toi?
6: Alors mon histoire, c'est que je m'appelle Rachel parce que mes parents sont fans de la série Friends.
3: Ah, dans Friends, il y a Rachel.
4: Ouais. Ah, et trop oui. Bien.
3: Et c'est pour ça qu'ils t'ont appelé comme ça?
6: Ah oui.
3: C'est mignon.
4: Ouais, c'est Mimi, j'avoue. Et en plus, ça va. Tu vois, c'est pas un prénom trop chelou, Rachel. Ça passe même si
3: c'est pas fait
4: on connaît pas Friends. Oui, voilà, c'est et ça.
3: Tu connais Friends, toi, ou...
6: Moi?
3: Oui.
6: Je suis pas fan du tout. Je crois qu'ils m'ont dégoûté.
3: Merde.
5: Ah, c'est dur.
3: Attends, t'as un deuxième prénom? Ouais, Monica. Oh putain.
4: Ah oui.
3: Le troisième c'est Ross, hein, donc tu vois. Bah, c'est... Merci beaucoup Rachel de nous avoir appelé. On te souhaite une belle journée. Quelle est votre histoire de prénom si vous en connaissez, Nico?
5: Moi c'est mon troisième prénom. Mon troisième prénom c'est Pierre-Marie.
3: Ok.
5: En fait, Pierre, c'était le premier mec de ma maman et Marie, la première copine de mon père.
4: Mais non.
5: Ça les faisait marrer de faire ce truc-là.
3: Ah, c'est drôle.
4: C'est une folie.
5: Mon deuxième prénom, c'est Bruno, c'est le prénom de mon père, mais en troisième, ils se sont dit, allez, roue libre, Pierre, Marie. Donc j'ai Pierre-Marie sur ma carte d'identité.
3: Ah, c'est marrant.
4: Mais franchement, c'est génial.
3: Mais ouais. Et tu vas aller voir des fois les ex pour leur dire bonjour.
5: On n'a jamais eu de nouvelles.
3: Il y en a qui t'appellent Pierre, l'autre t'appelle Marie, non, c'est drôle. Elle est excellente cette histoire. Ouais. Ah, j'adore. Quelle est votre histoire de prénom si vous en connaissez, Lorenza?
4: Le deuxième prénom de mon coloc, c'est Moana.
3: Moi, alors ça fait Vaiana?
4: Eh ben, c'est un peu ça, parce que ses parents se sont rencontrés à Tahiti, et ça veut dire l'océan.
3: Oh, c'est beau.
4: Mais je trouve ça fou, parce que...
3: Je pense qu'à un moment, ils se sont dit, on va l'appeler Moana. Ils se sont dit, ah, Moana en premier prénom, ça sera peut-être bizarre.
4: Eh ben, ils ont hésité.
3: Et donc,
4: on exactement.
3: Pas mal. Putain, c'est bien.
4: Ouais, c'est ouf.
3: Moana, c'est stylé.
4: Franchement, j'y croyais pas, il a dû me montrer son passeport.
3: Il a été à Tahiti déjà?
4: Non, et il est déjà. Bonne question. Je pense que c'est. Non, c'est le seul de sa famille qui n'est pas encore allé, je crois.
5: C'est horrible. C'est dur.
3: Il a le prénom, il y va pas. Ah, c'est con ça.
4: Je suis pas sûre.
3: On a Charlie au téléphone. Bonjour Charlie.
7: Coucou Manu, coucou l'équipe.
3: Ah, je m'attendais à un garçon avec Charlie.
7: Eh ben non.
3: Une des meilleures copines de ma fille, elle s'appelle Charlie aussi.
4: J'adore.
3: C'est
4: mais
3: stylé.
4: Oui.
3: Et, ah, bah, y a une histoire. En plus, il y a une histoire. Est-ce qu'il y a un L ou deux L à Charlie, toi?
7: Non, L-I-E.
3: Eh ben, elle lui a mis deux L et sa mère, elle lui a dit deux L parce que, en fait, je vais suivre ton chemin pour qu'un jour tu puisses t'envoler avec deux L.
4: Oh, c'est mimi.
7: Oh, c'est trop beau.
5: Ah, bah, elle aurait dû l'appeler pigeon, en ce cas-là. Pour que tu t'envoles, ma chérie.
3: Et non, mais...
5: Pardon.
3: Il a brisé la poésie, là. Charlie, c'est quoi l'histoire de ton prénom?
7: Et ben en fait, l'histoire de mon prénom, tout simplement, c'est que mes parents, ils connaissaient pas mon sexe avant ma naissance, et du coup, ils ont choisi un prénom mixte. Voilà, ça allait et pour l'un et pour l'autre. Voilà.
4: Oh, ils se sont pas fait chier, quoi.
5: Ouais, non. Comme Dominique.
7: Ouais. Oui, on peut dire ça.
3: Oui, oui Emmanuel, moi aussi.
4: Ah oui, c'est vrai.
5: Bah,
4: c'est
5: oui,
4: pour
5: oui.
4: Les deux.
3: Ah ouais, c'est peut-être pour ça qu'ils m'ont appelé comme ça.
4: Parce qu'ils savaient pas.
3: Ouais, peut-être que l'histoire qu'ils m'ont racontée, elle est bidon, en fait.

0: Gims sur Énergie dans le 6-10 de l'été, ça va bien. Et on continue de se faire plaisir comme ça jusqu'à 10h, c'est Charlie. Et maintenant que vous avez le black en poche, tiens, j'ai trouvé une étude. Ah, peut-être qu'il y en a au rattrapage. M'embrasse. En tout cas, j'ai trouvé la liste des trois métiers qui font le plus rêver après le bac. Du coup, en troisième, il y a pompier, à qui on pense fort, les pompiers en ce moment. Bon, il y a les premiers incendies dans le sud. Heureusement que vous êtes là. Bisous, les pompiers. Deuxième, c'est pilote, stylé. Et premier, c'est acteur. Voilà, vous avez du choix. Il n'y a pas animateur radio dans le top 3. C'est pas forcément besoin du bac, hein, on le voit. Et en tout cas, bah, quoi qu'il arrive, peu importe le métier que vous faites, on profite des hits de l'été ce matin sur Énergie avec Mauvais Joe qui arrive.
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0: Allez, c'est mercredi, courage. Bientôt les vacances, peut-être pour vous, je vous le souhaite. En tout cas, vous êtes sur Énergie et ah, vous avez kiffé. Que des hits de l'été. Des hits qui mettent bien et qui mettent de bonne humeur, surtout pour démarrer cette nouvelle journée de taf avec 4 sailles qui arrivent sur Énergie. Vous allez pouvoir chanter. C'est juste après Mauvais Joe.
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0: Le meilleur de Manu, ça continue aussi jusqu'à 10h. Et puis on fait un dernier point sur l'info avec la rédac Énergie partout en France.
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22: Bonjour à tous, des températures qui continuent de prendre quelques degrés, c'est à Béthune ou encore à Lens qu'il fera le plus chaud cet après-midi, 31 degrés, 27 degrés par exemple à Saint-Omer ou encore à Tilk, 24 à Boulogne aujourd'hui.
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22: Et c'est sur le littoral, en effet, où il vaudra mieux être si vous ne supportez pas trop la chaleur. Température également de 24 degrés, par exemple, à Dunkerque. Température qui devrait encore prendre quelques degrés, notamment avant de baisser en milieu de semaine prochaine. Il y aura eu des cris de joie, des larmes, parfois, bien sûr, de la déception. Les résultats du bac sont tombés hier mardi. Pour les moins chanceux, direction donc aujourd'hui avec le rattrapage et les résultats définitifs en fin de semaine. En même temps, d'ailleurs, que le brevet des collèges. Aujourd'hui, les résultats du bac français, après quoi, des vacances bien méritées pour tout le monde. L'actu, c'est aussi le décès d'un homme à Wimereux hier en fin d'après-midi. Un homme de 43 ans venu de Belgique en vacances, semble-t-il, pour la période estivale avec sa famille. Il s'est noyé alors qu'il tentait de porter secours à deux jeunes nageurs en difficulté à deux pas à peine de la digue. La victime est décédée malgré l'arrivée très rapide des sauveteurs en mer et des secours décédés aux urgences de l'hôpital Duchesne. Quand une ex Miss France fait une halte à Salpêtrière, c'était lundi à l'occasion d'un shooting photo à Tilque. Eve Gilles de retour sur ses terres ou presque, une région qu'elle connaît bien puisque son papa y est notamment dirigeant d'une entreprise. L'occasion d'y redécouvrir les plaisirs du marais depuis le bon accueil. Et puis l'actu, c'est aussi à Arc, le jardin public de la ville qui devrait progressivement s'agrandir après le rachat annoncé de près de 2 hectares de terrain qui jouxte le parc. 200 000 euros, c'est le montant du rachat annoncé par Benoît Roussel, le maire de la ville, lors du dernier conseil municipal. Dans le reste de l'actu, complet ou presque, le festival de la Côte d'Opale qui va fêter ce week-end son 50e anniversaire. 50 ans de concerts avec cette année encore une programmation tout public. C'est complet pour soprano. Les dernières places à gagner entre 10 et 13 heures, peut-être ce matin, en tout cas avant vendredi. Quelques places encore de disponibles pour le concert de Jean-Louis Aubert et Vanessa Paradis vendredi soir. Toutes les infos en ligne d'ailleurs sur le site du festival, mais également dans les points de vente habituels. Il faudra se dépêcher, quelques dizaines de places encore disponibles, grand maximum pour le festival de la Côte d'Opale. Voilà pour l'essentiel de l'actu, tout de suite c'est le retour des hits sur Énergie.
2: Et merci à la rédac Énergie partout en France. On continue de se faire plaisir jusqu'à 10h que des hits de l'été. On va chanter avec Mauvais Joe et juste avant c'est le meilleur de Manu qui continue.
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7: Quelle est la petite chose mignonne, adorable que fait pour vous votre chérie? 0 870 42 48. On continue à vous prendre au téléphone. Alors ça peut être adorable pour vous et ça peut être très bizarre quand on s'est vu de l'extérieur. Comme, et d'ailleurs c'est de là que tout est parti.
24: Ah bah oui.
7: Nico qui a sa nouvelle compagne.
25: Bande de jaloux.
7: Oui. C'est pas le mot.
24: Hein?
7: Lorsqu'ils sont à l'heure de l'apéro, elle aime bien arriver avec des petits bouts de fromage et elle lui donne la béquille. Voilà, elle lui donne dans la bouche directement. Voilà. Non mais c'est, tu sais quoi, je l'ai toujours dit, je ne juge jamais la vie des couples.
24: Voilà. Moi non plus.
7: Si votre équilibre est d'avoir une vie de moineau, c'est votre équilibre.
25: C'est des petits oisillons comme ça.
7: Ça ne me regarde pas. Écoute, le jour où tu prendras un œuf dans le nid, là je dirais waouh, vous êtes passé à un niveau supérieur. Là on est plus sur de la béquille, là on est sur autre chose. Noémie avec nous au téléphone. Bonjour Noémie.
26: Coucou Manu, salut les ouais.
7: Bienvenue sur Énergie. Noémie, quelle est la petite chose adorable que fait pour toi ton chéri?
26: Eh bien moi écoute, la petite chose adorable qu'il fait pour moi, c'est qu'au moins deux fois par semaine, il m'écrit des petits mots gentils sur un petit bout de papier. Alors c'était belle, j'ai la chance de t'avoir dans ma vie, passe une bonne journée mon cœur. Et ce que je fais, c'est que je les garde dans une petite enveloppe et je les relis de temps en temps.
24: Oh, ouais, c'est pas mal, la mignonnerie ultime. Ouais.
7: Mais ils te les écrivent quoi? C'est des post-it ou ils te déposent des petits bouts de papier un peu partout?
26: Ouais, c'est des petits post-it qui collent un petit peu partout.
24: Oh là
26: voilà,
24: là.
26: Devant mon petit-déj.
25: Ouais, parfois c'est trop mignon, il écrit confiture, beurre, pain.
26: Ça peut arriver aussi, c'est vrai.
7: Moi je faisais ça sur le miroir de la salle de bain après la douche, avec la buée.
24: Ah oui, c'est vrai, tu nous avais dit
7: parce
24: ça.
7: Parce qu'en fait, tu fais genre un petit cœur ou un petit truc comme ça, et ensuite ça s'en va, et quand elle prend sa douche et qu'il y a de la buée,
24: elle le voit
7: exactement. J'avoue que je dessinais aussi des zizi avec des ailes.
24: Ah, mais
25: ça c'est ça c'est toi, c'est ta signature.
7: Ouais, l'homme de la béquille là, on se calme. Merci beaucoup Noémie de nous avoir appelé, on te souhaite une belle journée.
26: Merci Manu.
7: Gros bisous. Lorenza, on a dit que ça marche aussi avec les ex.
24: Ah, vous êtes gentil. Merci d'ouvrir le sujet.
7: Voilà, si tu veux parler d'un ex qui faisait un truc mignon pour toi, on parle toujours de trucs. Mais toi, qu'est-ce que tu fais de mignon?
24: Honnêtement, je suis pas la plus mignonne du monde, c'est horrible, mais je suis pas du tout romantique.
7: Ah ouais.
24: Et en fait, du coup, À part être à l'écoute, enfin être au petit soin. Non mais
25: eh ben. À part écouter la personne et lui dire bonjour le matin, franchement, je vois pas ce que je fais de con pour lui quoi.
7: Non mais je tiens à dire que parfois j'oublie aussi son prénom, je suis tête en l'air.
25: Non, je suis pas romantique.
24: Je fais des surprises. Je peux offrir d'un coup, si je vois qu'il y a plus beaucoup de parfum et qu'il en reste plus beaucoup, je vais aller lui acheter son parfum. Je peux faire des petites surprises comme ça quoi. Attentionnez quoi. Bon, j'essaye de me vendre, je suis célibataire, merde. Alors,
25: continue.
7: Là, honnêtement, tu t'es pas super bien vendu.
24: Non.
7: Tu sais quoi, là, pour bien le vendre, fais des soldes. Hein. Fais un truc parce que.
24: Okay, je vais faire ça. Merci,
7: Manu. Jordan est là au téléphone. Bonjour, Jordan.
3: Salut, Manu, c'est Nimo.
7: Bienvenue sur Énergie, Jordan. Que fait pour toi ta copine de mignon?
3: Moi, elle met dans son téléphone toutes les blagues que je lui raconte pour me les répéter plus tard.
7: Attends, je comprends pas. Tu lui racontes des blagues? Elle les note,
3: ouais.
7: et elle te les refait.
3: Ouais.
24: Mais tu les connais.
3: Elle me fait rire.
7: Bah oui, tu les connais.
3: Elles me font rire, donc c'est pour me faire plaisir.
7: Tu sais quoi, ça rejoint ce que je disais tout à l'heure, c'est que je ne me mêle jamais de l'équilibre des couples. Parce que celle-là, on ne me l'avait jamais faite.
24: Moi, je m'en mêle un peu, là.
7: Je te fais une blague, tu me la notes et tu me la ressors pour que ça me fasse rire une deuxième fois. Est-ce que je peux avoir, par exemple, si tu t'en souviens du coup, genre une blague vraiment qui te fait rire à chaque fois?
3: Alors, qu'est-ce qui tombe sans faire de bruit?
7: Qu'est-ce qui tombe sans faire de bruit? Le jour?
3: La nuit.
7: La nuit tombe, oui, effectivement. Ouais. Sans faire de bruit. Oh merde!
25: Ah, il est au-delà de bon public, quoi.
24: Il est incroyable!
25: Okay. Il pourrait jamais être humoriste. Hein.
24: Il rigolerait à chaque femme
7: qui passe. Ah oui, bah. Eh bien, Jordan, tu nous as fait notre journée. On te souhaite une belle matinée. Et tu sais quoi? Tu nous as tellement surpris avec ce rire. Ne raccroche pas, je vais t'offrir le mug Manu sur Énergie. C'est incroyable.
3: Merci.

Bien ce matin, c'est Charlie, c'est le 6-10 de l'été énergie avec Ugel. Ça y est, Ugel, il fait partie des DJ français les plus écoutés dans le monde. Il cartonne, il est au soleil toute l'année, il vit une live de ouf. Et évidemment, tous ces nouveaux hits, vous les découvrez en premier ici sur NRJ. Ça, c'est des hits de l'été, des hits qui mettent bien. Même si vous êtes au rattrapage du max, c'est pas grave. Il y a Ugel qui est là sur NRJ pour vous détendre. On le retrouve juste après Son of Legend.

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0: Bon débat à la journée, bienvenue sur Énergie, c'est Charlie avec Zayn et Sia en classique. Vous allez pouvoir chanter et juste avant, un des plus grands mix de l'été, Offenbach débarque après meilleur de Manu.
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1: On va accueillir Julien au téléphone. Julien, bonjour.
3: Salut Manu, salut les gouins.
1: Sois le bienvenu parmi nous, Julien. Alors, je vous explique pourquoi Julien est au téléphone.
3: Merci.
1: Je pense que tout le monde se rappelle la semaine dernière quand j'ai parlé de mes clés triangles.
4: Ah oui, ben ça, on en a entendu parler, ouais. De tes clés triangles. Hein.
1: J'avais acheté tout un lot de clés, ouais. Avec la forme du triangle, forme carrée, forme losange, avec des petites tailles, des moyennes tailles, des grandes tailles. Et vous m'aviez dit, mais pourquoi t'as acheté ça? Et j'avais dit, au cas où, si j'ai besoin d'ouvrir des choses, parce que souvent, on s'aperçoit qu'il y a des portes avec des clés,
4: oui,
1: triangles, etc. Vous m'avez dit que ça servait à rien.
4: Pour
1: résultat,
4: toi, on a dit, hein,
1: mais... énormément de monde m'a dit, mais ça sert à plein de trucs. La clé triangle, je suis avec toi, ils n'y connaissent rien, blablabla. Dont Julien, qui m'a envoyé un message sur Instagram. C'est le compte Manu officiel, vous pouvez nous envoyer des messages vocaux, des messages aussi. Vous pouvez nous parler. Julien, il m'a dit, la clé triangle, moi je m'en sers tous les jours. Parce que Julien, il est grutier. C'est ça,
3: hein? C'est ça, oui.
1: Et toi, tu t'en sers pour quoi de la clé triangle?
3: Moi, je m'en sers pour accéder au tableau électrique derrière ma cabine. Ça peut nous tirer d'affaires parfois.
1: Eh ben oui,
3: parce que... Et elles ne sont pas toujours disponibles dans la cabine, donc c'est bien d'en avoir une à soi.
1: S'il est en panne là-haut, ok? Et bah lui, il peut ouvrir le tableau électrique. Si un jour, je suis en haut d'une grue, pour une raison X.
4: Mais c'est ça que je voulais dire. Quand est-ce que tu vas te retrouver en haut d'une grue, toi?
1: Mais me coupe pas mes
4: idées. Pardon, excuse-moi. Imaginons, oui, pardon.
1: Et bah imaginons, un jour, Julien, il me dit, tiens, si on va aller bouffer en haut de la grue. Je lui dis, trop cool, on bouffe là-haut, bim, panne électrique. Il me dit, putain, j'ai pas ma clé triangle. Pas de panique.
4: Manu là.
3: Eh ben écoute, viens manger quand tu veux, je me suis déjà fait une raquette là-haut, je t'invite.
4: Quoi?
1: Et alors, non mais ce qui est ouf, c'est que Julien, je vois son message et je vais voir son profil. Quand quelqu'un t'envoie un message, tu vas toujours voir le profil.
4: Oui, oui.
5: Ouais, ouais.
1: Et là, Julien, en fait, il fait des vidéos de sa grue.
4: Ah, c'est génial.
1: Ah bon? En fait, il nous montre sa vie de grutier.
5: C'est un influenceur grue.
1: Eh ben, mais c'est ça, Julien, t'es un influenceur grue.
3: Non, pas influenceur, j'aime juste partager mon métier qui est une passion pour moi.
1: Bah, créateur de contenu de grue.
4: Bah, c'est génial,
1: et
4: en vrai.
1: On le voit bouffer dans sa grue, on voit comment il s'installe, on voit comment il bouge, etc.
4: Comment il pilote et tout.
1: Ouais, exactement.
4: Trop bien. Trop bien.
1: Et je vais te dire un truc, j'ai commencé à regarder ça. Mais j'ai pas lâché.
4: C'est addictif.
1: Mais ouais, c'est comme, j'avais regardé aussi des vidéos d'un mec, il était routier, et il montrait sa vie du réveil au coucher, on s'est en accéléré comme ça, et t'es là devant
4: la
1: vidéo.
4: Tu bouges pas, ouais.
1: Et tu gobes, et tu regardes ça. Ça fait longtemps que t'es grutier?
3: Ça fait 4 ans que je suis grutier.
1: Il y a les levées de soleil aussi. Tu mets beaucoup de levées de soleil.
4: J'adore.
3: Les levées de soleil, c'est mon petit péché mignon. J'aime bien venir dans la grue plus tôt le matin et profiter de mon petit lever de soleil au calme, à la fraîche, avec personne, pas de bruit. Oui, c'est romantique avec moi-même.
1: Oui, bah exactement.
4: T'as le droit de te faire des kiffs tout seul, c'est trop bien.
1: Et c'est quoi le plus haut où t'as été en grue?
3: Le plus haut, c'était une grue de 50 mètres, avec encore 50 mètres en contrebas, donc un total de 100 mètres crochets.
4: Oh, toi, tu meurs, Manu.
1: Non. Alors, bah,
4: vraiment, c'est pas possible.
1: Le terme technique, c'est je me chie dessus.
4: Oui.
3: C'est impressionnant au début, après, ça va.
1: Non. Et même si j'arrive à monter, je ne redescends plus jamais de ma vie. Voilà, c'est ça. Faut démonter la grue pour que j'en
3: vive. Il attend le démontage.
1: Waouh!
4: Wow. Ouais,
1: non, c'est beaucoup.
4: Bah, je vais aller voir ça parce que ça m'intéresse aussi.
1: Mais va voir. Alors, le compte, on peut le dire, c'est JU _ grutier.
4: Voilà, ah oui, facile.
1: Tout simplement.
4: Okay.
1: Et allez voir. Mais vraiment, parce qu'il m'a fasciné ton compte. Et est-ce que quand on est en haut de la grue, des fois, ça balance?
4: Ah ouais.
3: Ouais. Ouais, oui, suivant ce que tu lèves comme charge, suivant si tu lèves fort ou moins fort, comment tu conduis la grue, tu peux balancer plus ou moins.
4: Waouh. Wow.
3: Il y a le vent aussi, le vent qui te fait pas mal bouger parfois, et ouais, ça peut se faire bien sentir.
1: Mais t'as pas peur?
3: Au début, t'as toujours une certaine appréhension, après, avec le temps, ça va mieux.
1: Putain, mais non.
4: Maintenant, il est là, wouh!
1: Du coup, bah, faut viser, parce que quand tu vises, mais qu'il y a le vent, faut que tu calcules qu'avec le vent, où le truc va tomber, quoi.
4: C'est un métier.
3: Avec le vent, suivant la force du vent, suivant comment il tape dans la grue, ça peut être chaud patate parfois.
4: Oh là, tu m'étonnes.
1: Putain. Et question con, mais est-ce que t'as un casque?
3: Un casque pour
1: un casque
3: parler,
1: de chantier. Non, un casque de chantier.
3: Non, pas dans la grue.
1: Oui, mais je me dis, non, ça sert à rien.
4: Et tu dois avoir...
3: Si la grue elle tombe, casque ou pas casque,
1: oui, ça
3: va pas changer grand chose.
1: Oh putain, me parle pas ça. Il y a déjà des grues qui sont tombées?
3: Oui, ça arrive de temps en temps.
4: De temps en temps,
1: c'est beaucoup plus.
4: Ah, c'est pas rassurant.
3: Ouais.
4: C'est toujours
3: ça. Arrive, c'est rare, mais ça arrive.
1: Et t'as une prime, du coup, de risque?
3: Non, on n'a pas de prime de risque.
1: Ah bon?
4: Putain, moi, j'ai une question con, mais tu dois avoir une vessie de compétition, comment tu fais? T'as pas de toilette?
3: Ça, c'est la question qui arrive toujours.
4: Ah, ben
3: il
4: oui.
3: y a pas de toilette dans le grume, mis à part les grues très hautes, style la grue du caduc de Millau. Mais,
4: tu fais pas pipi après, dans la nature, en l'air?
3: Non, c'est par la fenêtre, on peut sur les collègues, ça, mais ça peut être sympa, mais faire la descente, après, c'est moins drôle quand on les croise.
1: Disons qu'il y a un collègue de Julien, régulièrement, il dit, mais c'est incroyable, sur ce chantier, le nombre d'oiseaux qui nous pissent dessus. Et Julien, il descend, il fait, ah ouais, c'est incroyable.
4: C'est fou.
3: Après, on fait le système D, il existe des poches à urine, réutilisables plusieurs fois, parfois à la rave.
1: C'est moins bien
3: pour ça. Il y a les bouteilles, sinon, hein.
4: Ah oui, bah oui, classique.
3: On fait pipi dans la bouteille.
5: Il communique pas là-dessus sur les réseaux sociaux, bizarre.
1: On va continuer la question con, mais là,
4: oui.
1: Quand t'as besoin de faire le numéro 2, quoi.
3: Ah, là, c'est la catastrophe.
1: Et là, t'as le collègue qui fait, mais c'est incroyable les oiseaux ici.
4: Qu'est-ce que c'est que ce délire?
3: Ça m'est arrivé en plein coulage de dalle de descendre de la grue en quatrième vitesse avec le béton dans la benne parce que je pouvais plus. Je suis descendu en courant, le chauffeur, il m'a dit, on va le chauffeur du béton, il m'a dit, j'ai jamais vu un grutier descendre aussi vite. Mais t'inquiète pas, même moi, je savais pas que je pouvais descendre aussi vite.
1: Ce qui est long,
3: c'est
1: que.
3: Après, t'as le système D, tu prends un sac et puis.
4: Non, merci.
3: Et puis c'est au cas où.
1: Ouais,
3: t'as pas le temps.
1: Putain, c'est compliqué quand même. Hein.
4: Eh, c'est un métier. Hein, c'est...
1: Ouh. Ce qui est drôle, c'est qu'il utilisait l'expression couler une dalle alors que.
4: Oui, j'ai eu peur.
5: Oui, on l'a.
1: Julia, mais là, je voulais vraiment t'avoir au téléphone parce que c'est quoi? C'est le genre de métier. On peut en parler pendant des heures. Parce
4: on a
1: que
4: plein
1: c'est
4: de questions.
1: Ouais, c'est fascinant. On n'en connaît pas les grutiers. Merci beaucoup d'avoir été avec nous et continue à nous faire rêver avec tes couchers de soleil et tes levées de soleil.
3: Ben, merci à vous et continue à nous faire rêver le matin. On adore ça.
1: Et raccroche pas Julien, parce que je vais t'offrir pour la fête des mères dimanche un bouquet de fleurs plus 150€ de cartes cadeaux à dépenser chez Botanique. C'est comme ça tous les matins lorsque vous arrivez à l'antenne avec nous au téléphone.
3: Eh ben super, merci, c'est gentil. Est-ce qu'il y a moyen de te gratter un petit t-shirt et une petite tasse? Parce que dans la grue, je prends le café, je me verrais bien une tasse avec une tasse de Manu et un petit t-shirt pour faire des belles vidéos.
1: Vendu.
4: Et les malins.
3: Super.
1: Mais tu me promets que tu fais une belle vidéo avec le t-shirt et le mug?
3: Mais bien sûr.
1: Comme ça, j'aurais l'impression d'être avec toi dans la grue. C'est stylé.
3: Eh bien, écoute, si un jour tu passes dans le sud, n'hésite pas à me contacter. On verra ce qu'on peut faire pour te faire monter.
1: Il n'y a aucun problème pour te contacter. Il n'y a aucun problème pour ne pas monter, surtout.
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Plus de 30 minutes de hit non-stop en ce moment sur Énergie, c'est Charlie. Et pas n'importe quel hit, attention, hein, que des hits de l'été que vous découvrez en premier ici. De quoi s'ambiancer, de quoi démarrer la journée de bonne humeur. Avec le nouveau hit de Franglish et Que Black, vous allez découvrir juste après Just Stay.

0: 40. Énergie, merci Charlie. Vous le retrouvez demain matin pour le best-of de l'été à partir de 6h. Avec la pêche comme d'hab, Franglish, que blague dans la matinale.
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0: C'est toujours le moment le plus compliqué là. On est en haut de la bascule. Est-ce qu'on bascule vers la fin de semaine? Ouais, on va y arriver très vite. Hein. Et moi, je vous accompagne avec tous les numéro 1, Matt Pokora, la tournée, avec Énergie, Farouko, et puis Riviera, c'est tout de suite sur Énergie, 10h.
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0: Norme tout bonnement.
1: Énergie, le retour de Stromae avec Tove Lo, ça s'appelle à des fleurs à 10h30. Les fleurs sont belles, le printemps est là, l'été également, pensez à les arroser, hein, sinon ça va faner, ça peut arriver. Bon, tout à l'heure, il faudra plonger dans la piscine d'énergie. Les plus beaux cadeaux de l'été sont aussi chaque matin entre 10 et 13 heures. Et puis on parlera également bon plan. Après tous les hits numéro 1, là on va parler sortie, cortège nautique. Tiens, par exemple, du côté de Saint-Omer d'ici quelques semaines, dernier dimanche du mois de juillet avec énergie. Et je vous cale tous les hits numéro 1, Take avec Girlfriend, Ed Sheeran, tout de suite à Zizam. Belle matinée.

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à 10h40, là, 49 dans la matinale. Là, tout à l'heure, je vous emmène la piscine énergie, les plus beaux cadeaux que vous allez choper ici, juste après Big Flo Oli, The Weeknd, avec Ariana Grande et puis Bébé Rexha de Second Voice.

0: Énergie avec Bébé Rexha dans la matinale. On est bien, New Religion.
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0: 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Là, c'est ce week-end sur le festival. 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

0: Donc tranquille, ça tombe bien, vous allez pouvoir jouer maintenant, c'était Lucenzo.
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0: Et je pense que vous avez compris que c'était le moment de composer le numéro du standard local Énergie Nord Littoral. Hein. Il n'y a pas de problème là-dessus. Ça y est, ça commence. Il y a du rouge, du vert, on se croit à Noël. Ça, c'est quand même plutôt cool. Vous m'appelez avec un petit peu de chance. Vous êtes sélectionné comme d'habitude. Hein. Vous passez sur antenne. Vous partez à la découverte des coffres qui sont cachés dans le fond de notre piscine. Là, on va être bien. J'ai du barbecue Weber avec des accessoires, le charbon de bois, les verres également. J'ai de Goodal, le Magnum à consommer avec modération. J'ai les plus grands parcs.

21 38 à 17 17, vous passez sur antenne, vous choisissez avec un petit peu de chance et c'est bingo pour vous. En attendant là, tous les hits numéro 1, je vous les cale ici dans la matinale avec Offenbach et puis Angèle. Belle matinée à tous.

La clean list de Citeo, soins et hygiène, le classement des hits à écouter quand on fait le ménage. Et le numéro 1, c'est Philippe Catherine, bien sûr, avec Lingette-moi, qui pourrait aussi être numéro 1 des titres qui restent le plus dans la tête. Hein. Donnez des

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0: Energy Daily Swim, ça, 11h30, on est mercredi aujourd'hui. Vous allez peut-être partir à la recherche du Golden Ticket. Ça tombe bien parce que moi je vais vous donner l'indice numéro 2 là-dedans. Bah là maintenant, on y va, allez.
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0: Deuxième indice là pour cette semaine, il en restera un vendredi qu'on vous dévoilera uniquement, ici sur Energy en direct aux alentours de 11h30. Il n'y aura rien sur les réseaux sociaux. Donc en gros, si vous voulez choper le dernier indice, parce que c'est super facile cette semaine, vendredi, il faudrait être au taquet aux alentours d'11h30. 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Hein. On va se faire plaisir en tout cas avec la SPL en Pays de Saint-Omer et Énergie. Durant toute cette semaine encore, on vous offre le plein de cadeaux. La seule chose, oui, c'est avoir le premier indice que je vous ai balancé sur les réseaux, c'était lundi. Le deuxième indice que je vais vous donner là maintenant et le troisième indice, vous l'aurez uniquement à la radio. Donc il faudra être, comme je vous disais, au taquet. Allez, indice numéro 2 pour cette semaine. Entre mes points 81,930 et 101,850, ça à mon avis c'est du point GPS ça, hein, circulent des véhicules bien différents d'autrefois, sans avoir à se soucier de respecter scrupuleusement les horaires. Moi je sais là, je sais franchement depuis le début là, je vous redonne l'indice. Entre mes points 81,930 et 101,850 circulent des véhicules bien différents d'autrefois. Des drôles de petites machines, comme on dit, sans avoir à se soucier de respecter scrupuleusement les horaires. Là, je vous ai déjà donné un bel indice avec le petit truc que je vous ai rajouté en plus. Si vous savez à peu près où ça se trouve, allez hop, on y va direct. Golden Ticket, indice numéro 3, ce sera vendredi. Et ça se passe ici, ce sera uniquement sur Energy. J'avais envie de me faire un petit kiff là pour ce mercredi matin. Il y a la version avec Vita, moi je voulais l'original, Corneille.

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0: Énergie, quand t'as ça en tête là durant toute la journée, je te garantis que le soir, je dis j'en peux plus. Je kiffe ça, c'est l'huile de l'été, Bobby Joe avec Manager dans la matinale. 11h53, allez, dans une dizaine de minutes, on se fera un point complet sur toute l'actu.
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0: Et petite pensée particulière, il y a Céline qui vient de passer récupérer ses cadeaux ici avec son énorme barbecue. Je pense que la fiesta va être au taquet. Hein. Petite pensée pour l'un des garçons qui était avec, qui n'a pas encore les résultats du bac français. Là, c'est les boules. Tu l'as, tu l'as pas, je ne sais pas. Tiens, justement, en parlant scolaire, il y en a qui sont en vacances déjà. Je pense que Sarah est en vacances. Coucou Sarah, ça va?
3: Coucou.
0: Bon, écoute, alors... D'après ce que j'entends, hein, le sourire que j'entends, je pense que t'es déjà en vacances, tu travailles dans l'éducation nationale, tu fais quoi, dis-moi?
3: Alors moi je suis à l'ESH et oui, bah, je suis déjà en vacances, on profite.
0: Bon bah écoute, profites-en bien, tu habites à Arc?
3: C'est ça.
0: Et Jérémy Frérot à Arc, le 14 juillet, je suis en train de regarder, c'est ça?
3: Ah oui, ça oui.
0: Semaine prochaine, si, concert gratuit sur la place d'Arc. Moi, avant d'aller voir Jérémy Frérot, je vais te proposer un petit truc tout simple, Sarah, histoire de bien commencer les vacances, de plonger dans notre piscine et d'aller à la recherche des coffres gagnants, coffres numérotés 1, 2, 3, 4, 5. Jusque-là, on n'a pas besoin de faire battre sup, hein. Tu vas voir, ça va aller tout seul. Objectif, trouver les coffres gagnants. Alors, je réexplique pour que tout soit bien clair. Si tu gagnes un premier coffre, soit tu décides de passer un second coffre au risque de tout perdre. Il n'y a pas de cumul, tout ça, ça c'est pas possible. Il y a un premier coffre. Si dedans il y a plein de cadeaux, tu dis je le garde ou bah non, je suis encore un peu plus gourmande, je vais aller chercher le deuxième coffre. Auquel cas, on fait une croix sur le premier, on regarde ce qu'il y a dans le deuxième, au risque de tout perdre, hein, comme je le dis depuis des années. Qu'est-ce qu'on fait? On y va?
3: On y va.
0: Allez, coffre numéro 1, 2, 3, 4 ou 5. On t'écoute, Sarah.
3: Alors, numéro est dans ton 4.
0: Camp. Oh là là, tu m'as l'air bien passé, Sarah. Coffre numéro 4, c'est ça ce que tu m'as dit?
3: C'est ça.
0: Coffre numéro 4, c'est celui-ci.
3: C'est ma fille qui me l'a conseillé.
0: Oh là là, j'aime pas quand on fait ça. J'aime pas quand on fait ça parce que si c'est perdu, c'est pas le cas, je te rassure. Si c'est perdu, on se dit toujours, ouais, si t'avais su, tu m'aurais donné autre chose. Sarah, quel âge ta fille?
3: 8 ans.
0: Ah, ça pourrait peut-être le faire. On va t'offrir dans un premier temps deux invitations pour le parc d'attractions en Belgique, Plopsaland. Ok. J'ai même envie d'y ajouter deux invitations pour Plops à quoi? Qu'est-ce que t'en penses? Ça ferait 2 plus 2.
3: Oh, c'est déjà très très bien.
0: Attends, je n'ai pas fini. Je vais t'offrir également deux invitations pour Dennis Park. Je vais t'offrir également deux invitations pour le concert archi complet de Soprano samedi soir au festival de la Côte d'Opale.
3: Oh,
0: qu'est-ce que tu fais, Sarah?
3: Oh là, je garde.
0: Sarah, ne fais pas comme Céline hier, la petite joueuse. Non, essaye peut-être d'aller plus loin. Tu peux gagner peut-être le super barbecue avec les places de Soprano. Tu peux gagner tous les ustensiles qui vont avec. Tu peux peut-être gagner le concert de Matt Pokora en septembre prochain. Tu peux peut-être gagner une méga enveloppe surprise. Et tu peux peut-être aussi gagner rien du tout.
3: Ah non, je prends pas le risque. C'est déjà des très très beaux cadeaux et mes enfants seront déjà très contents.
0: Ouais, mais tu vois la problématique, Sarah. C'est que tout à l'heure, quand on t'a eu au téléphone, on s'est renseigné, on est allé regarder sur les réseaux sociaux et tout de suite, on a vu, hein, Sarah, Dark, ok. Tu vas voir, c'est vraiment une petite joueuse. Ça semble vraiment se confirmer. Tu me déçois, Sarah. Qu'est-ce qu'on fait, alors? C'est comme tu veux. Non, je veux pas t'influencer, c'est comme tu veux. Je joue le jeu parce que j'aime bien embêter le monde. Ça fait partie de la conception.
3: Que je suis quelqu'un pourtant de joueuse. Hein. Je suis vraiment quelqu'un de joueuse, mais là, je me dis, le risque est trop grand. Mes enfants seront très, très contents déjà de profiter de tout ça et ça serait vraiment extraordinaire. Donc, je préfère m'arrêter là et jouer la carte raisonnable quand même.
0: Allez. Nous retiendrons de Sarah, qui se baladera dans les rues d'Arc, que Sarah est véritablement une petite joueuse. Ça me fait plaisir. Sarah, t'aurais tenté quel coffre, dis-moi?
3: J'aurais tenté le 2.
0: le coffre numéro 2, tac tac, le 2, ah oui non mais t'as bien fait. Le 2 était gagnant, il était gagnant. On avait deux invitations pour le parc d'attractions Bagatelle. Donc tu vois, au final, tu t'en sors quand même plutôt bien parce que là, tu repars avec Soprano, invitation pour Plopsaland, Plopsaqua et deux invitations également pour Dennis Park. Bah, voilà, tranquille.
3: C'est formidable, je suis trop contente.
0: Eh bah, ben, de qui te prend, on prend toutes tes coordonnées. C'est quoi le programme de la journée pour toi aujourd'hui?
3: Bah, c'est la plage aujourd'hui.
0: Eh bah, profites-en bien. Tu vas où?
3: Du côté de Berck.
0: Ah, Berck, il y a la grande roue, puis il y a le casino qui ouvre demain. Si jamais tu passes la soirée à Berck, tu pourras aller claquer un peu de thunes au casino. Sait-on jamais. Ou on perdra beaucoup plus que tu en gagneras. Je te fais un gros bisou en tout cas. Je prends tes coordonnées.
3: Merci
0: et
3: beaucoup.
0: Puis on t'envoie tout ça là dans les prochaines minutes. Bisous à toi.
3: Merci.
0: Allez, Bleu Soleil, Louisa. Ça, c'était bon ça, le hit de l'été dernier.

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1: Bonjour à tous, à l'actu de la mi-journée avec du soleil pour tout le monde encore pour cet après-midi et des températures qui pourraient même dépasser la barre des 30 degrés, notamment dans la région de Lens-Béthune. 28 degrés par exemple dans l'Audomarois, 24 degrés à Dunkerque.
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1: Et dans l'actu de ce mercredi, alors que certains attendent les résultats du bac français, courage à eux, il y a eu des cris de joie, des larmes, mais aussi de la déception hier mardi avec les résultats qui sont tombés pour la QV 2026 du baccalauréat. Pour les moins chanceux, c'est le rattrapage aujourd'hui en attendant les résultats définitifs en fin de semaine. Même chose pour le brevet aujourd'hui. Donc effectivement, résultats en attente pour le bac français. Bon courage à toutes et à tous. Après quoi, les vacances d'ailleurs bien méritées pour tout le monde. L'actu de ce mercredi, c'est aussi le décès d'un homme à Huimereux hier en fin d'après-midi. Un homme de 43 ans venu de Belgique en vacances, semble-t-il, avec sa famille pour la période estivale. Il s'est noyé alors qu'il tentait de porter secours à deux jeunes nageurs en difficulté. La victime est décédée lors de son arrivée aux urgences de l'hôpital Duchesne à Boulogne. Toujours au-dessus de la moyenne nationale, le chômage qui continue de monter dans la région des Hauts-de-France. Plus 0,2% par rapport au précédent trimestre, 9,8% de la population active des Hauts-de-France concernée contre 8,1% d'ailleurs au niveau national. Dans le reste de l'actu à Arc, le jardin public de la ville qui devrait progressivement s'agrandir après le rachat annoncé de près de 2 hectares de terrain. Des terrains qui jouxtent le parc. 200 000 euros, c'est le montant du rachat annoncé par Benoît Roussel, le maire de la ville. C'était lors du dernier conseil municipal. Et puis agrandissement, oui, mais pas tout de suite. Le projet d'extension de Denlis Park avance à grands pas, c'est ce que nous confie en tout cas Freddy Merlot à la tête du parc d'attractions. Les premiers travaux pourraient même débuter dans quelques mois après l'aval bien évidemment des autorités et autres administrations concernées. Plus d'un an malgré tout de travaux annoncés. La saison 2028 devrait voir l'arrivée d'une nouvelle attraction de type coaster. Et puis quand une ex-Miss France fait une halte à Salpêtrière, c'était lundi à l'occasion d'un shooting photo à Tilk, Eve Gilles de retour sur ses propres terres ou presque d'ailleurs. La région qu'elle connaît bien, y compris l'Audomarois, puisque son papa y est dirigeant d'une entreprise. L'occasion d'y redécouvrir également les plaisirs culinaires du Marais, et pas seulement. 12h, tout juste 4 minutes sur Énergie. L'info revient tout de suite à la nuit, et tips pour les hits.

0: Midi et quart sur Énergie, Lola Young, Eric Messi. Et si vous aussi vous avez envie de choper les plus beaux cadeaux du jeu de l'été, soyez là demain. Demain ça va se passer entre 10 et 13 heures et puis autre cadeau avec le jeu des aventuriers. Je vous balance d'ailleurs, tiens, le deuxième indice de la semaine d'ici un petit quart d'heure sur les réseaux. Pour le reste, ce sera uniquement sur Énergie entre 10 et 13 heures. Ça sera vendredi.
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1: Bonjour à tous, côté météo, ça ne change pas du soleil et même de la chaleur pour tout le monde cet après-midi. C'est dans le littoral dunkerquois qu'il fera le moins chaud, avec malgré tout 24 degrés, 28 dans le Domarois, jusqu'à 30 degrés à Béthune.
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1: Et dans l'actu de ce début d'après-midi, passe ton bac d'abord. Ça, ce sont des mots qu'on a tous entendus. C'est fait en tout cas déjà pour pas mal d'entre vous. Les premiers résultats de la QV 2026 sont tombés hier. Le taux de réussite provisoire s'élève à 85,5%. Un chiffre quasi stable par rapport à l'an dernier. Le rattrapage, ça démarre aujourd'hui jusque vendredi où l'on connaîtra également les résultats du brevet des collèges. Un mot de sport, la Coupe du Monde de foot est le véritable miracle argentin. L'Argentine qui s'est qualifié pour les quarts de finale après une incroyable remontée face à l'Égypte, menée 2-0. Les joueurs ont inscrit 3 buts en 13 minutes, un truc de fou, notamment grâce au génie Lionel Messi en larmes à la fin du match. L'Argentine s'est finalement imposée 3-2. Elle affrontera la Suisse au prochain tour, la Suisse qui a battu la Colombie. L'actu, c'est également en région quand une ex-Miss France fait une halte à Salpêtrière. C'était lundi à l'occasion d'un shooting photo. Eve Gilles, de retour sur ses terres, ou presque d'ailleurs, une région qu'elle connaît bien puisque son papa y est aussi dirigeant d'une entreprise, donc dans l'Audomarois, à l'occasion d'y redécouvrir les plaisirs culinaires du Marais d'ailleurs, mais pas seulement. Et puis l'actu, c'est aussi à Arc, le jardin public de la ville qui devrait progressivement s'agrandir après le rachat annoncé de près de 2 hectares de terrain, des terrains qui jouxtent le parc. 200 000 euros, c'est le montant du rachat annoncé par Benoît Roussel, le maire de la ville, lors du dernier conseil municipal. Et puis c'est complet ou presque, le festival de la Côte d'Opale. Il va démarrer ce week-end, ce vendredi. Festival qui va fêter son 50e anniversaire, 50 ans de concerts. Complet pour soprano, quelques places encore, elles sont rares. Il faudra se dépêcher pour Jean-Louis Aubert et Vanessa Paradis. Pour ce dernier concert, ce sera vendredi soir, Jean-Louis Aubert dimanche soir. Toutes les infos en ligne d'ailleurs sur le site du festival et dans les points de vente habituels. Dans tous les cas, il faudra bien évidemment penser à réserver. 12h, un peu plus de 32 minutes déjà sur Énergie. L'actu revient tout à l'heure à 13h.

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2: Après Toy Story, Disney est de retour en salle avec son coq Ehe, la petite hawaïenne Vaiana. Bah ouais, c'est comme Lilo et Stitch. Voici la version live action. C'est la même histoire avec les chansons du dessin animé et avec Dwayne Johnson, cette fois le vrai.
3: J'ai ardent pour deux choses dans ma vie. Jouer. Faire l'amour.
4: Et t'as l'air hyper modeste aussi.
2: Cette semaine, on a aimé Microstar, l'histoire d'un jeune mec joué par Abraham Vapler. Il a un micro-pénis et il utilise l'humour pour braver la honte. C'est une rom-com et une comédie plutôt moderne sur la sexualité.
3: Y'a un truc que je fais mal ?
5: Non, mais je préfère avec ça, ça te dérange pas ?
2: Les fans de la saga d'horreur Evil Dead savent déjà que le producteur Sam Raimi a fait appel à un Frenchie pour réaliser le nouvel opus Evil Dead Burn. C'est Sébastien Vanisek à qui on doit déjà l'excellent thriller Vermine avec des araignées.
6: On vous a retrouvé.
2: Pour le premier rôle, il a fait appel à l'actrice Souheila Yacoub, cette Belge qui était capitaine de l'équipe olympique suisse. Vous l'avez vu aux côtés de Zendaya et Timothée Chalamet dans la suite de Dune. Ils sont comment d'ailleurs, sous les deux stars de Dune dans la vie de tous les jours?
7: Je veux juste te dire qu'ils ont été vraiment extraordinaires, ils m'ont accueilli à bras ouverts. Ça a été hyper beau de voir, parce qu'ils se connaissaient tous sur le Dune 1, et que je suis arrivée dans le Dune 2, il y a Denis qui était là aussi, et Javier, et quand j'ai fait ma première scène, ils m'ont tous regardé, il y a un petit bouquet de fleurs, et ils m'ont dit, et voilà, Shishakli is born, Shishakli est né, et ils m'ont applaudi et tout, c'était archi mignon, quoi.
8: Petit bouquet.
7: Ouais, ouais, j'ai été super.
8: T'as vu des petits bouquets sur Evil Dead avant la première scène?
7: Non, j'ai des gros taquets, des grosses patates dans la gueule.
9: C'est notre méthode.
7: J'aime aussi.
2: Des patates dans la gueule, du sang, oui, ça fait partie de la charte Evil Dead Burn. Le film est interdit aux moins de 16 ans. Des patates, il y en a aussi dans Marave, une comédie d'action qui sort sur Prime Video aujourd'hui.
10: Personne garde ses chaussettes.
11: S'il te plaît, j'ai trop pire.
2: Dans Marave, Redouane est transformé en boxeur de MMA. Il faut le voir pour le croire. Même Ramzy l'a pas vu venir.
12: Je l'ai vu voler, Redouane.
13: J'ai souffert, en fait, deux fois.
2: Pourquoi deux fois? À vous de le découvrir. La suite des interviews avec Ramzy et Redouane est à écouter dans le podcast sur l'appli Énergie. Ciao.
12: Je vais faire de toi un champion de MMA.
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1: Bonjour à tous, des températures qui continuent de prendre quelques degrés, c'est à Béthune ou encore à Lens qu'il fera le plus chaud cet après-midi, 31 degrés, 27 degrés par exemple à Saint-Omer ou encore à Tilk, 24 à Boulogne aujourd'hui.
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1: Et c'est sur le littoral, en effet, où il vaudra mieux être si vous ne supportez pas trop la chaleur. Température également de 24 degrés, par exemple, à Dunkerque. Température qui devrait encore prendre quelques degrés, notamment avant de baisser en milieu de semaine prochaine. Il y aura eu des cris de joie, des larmes, parfois, bien sûr, de la déception. Les résultats du bac sont tombés hier mardi. Pour les moins chanceux, direction donc aujourd'hui avec le rattrapage et les résultats définitifs en fin de semaine. En même temps, d'ailleurs, que le brevet d'école. Aujourd'hui, les résultats du bac français, après quoi des vacances bien méritées pour tout le monde. L'actu, c'est aussi le décès d'un homme à Wimereux hier en fin d'après-midi. Un homme de 43 ans venu de Belgique en vacances, semble-t-il, pour la période estivale avec sa famille. Il s'est noyé alors qu'il tentait de porter secours à deux jeunes nageurs en difficulté à deux pas à peine de la digue. La victime est décédée malgré l'arrivée très rapide des sauveteurs en mer et des secours décédés aux urgences de l'hôpital Duchesne. Quand une ex-Miss France fait une halte à Salpêtrière, c'était lundi à l'occasion d'un shooting photo à Tilk. Ève Gilles de retour sur ses terres ou presque, une région qu'elle connaît bien puisque son papa y est notamment dirigeant d'une entreprise. L'occasion d'y redécouvrir les plaisirs du marais depuis le bon accueil. Et puis l'actu, c'est aussi à Arc, le jardin public de la ville qui devrait progressivement s'agrandir après le rachat annoncé de près de 2 hectares de terrain qui jouxte le parc. 200 000 euros, c'est le montant du rachat annoncé par Benoît Roussel, le maire de la ville, lors du dernier conseil municipal. Dans le reste de l'actu, complet ou presque, le festival de la Côte d'Opale qui va fêter ce week-end son 50e anniversaire. 50 ans de concerts avec cette année encore une programmation tout public. C'est complet pour soprano. Les dernières places à gagner entre 10 et 13 heures, peut-être ce matin, en tout cas avant vendredi. Quelques places encore de disponibles pour le concert de Jean-Louis Aubert et Vanessa Paradis vendredi soir. Toutes les infos en ligne d'ailleurs sur le site du festival, mais également dans les points de vente habituels. Il faudra se dépêcher, quelques dizaines de places encore disponibles, grand maximum pour le festival de la Côte d'Opale. Voilà pour l'essentiel de l'actu. Tout de suite, c'est le retour des hits sur Énergie.

0: Mercredi avec énergie, on va ressortir Beyoncé, Jay-Z, Crazy in Love. WF au micro énergie dans la série, c'est n'importe quoi. Face aux fortes chaleurs, je vois qu'il y a une marque de pneus qui a créé un arbre gonflable capable de créer 250 mètres carrés d'ombre dans les villes et sur les événements. Ça coûte cher cette connerie là ?
1: Je sais pas.
0: Eh ben merci, encore du boulot, fait à moitié. Hein ?
1: Ouais, bah.
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0: Gims signe un nouveau hit estival. 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

0: Énergie avant 14, on ressort Lost Frequencies. Hey. De ce morceau, Are You With Me? Are You With Me? Ok, bon, j'arrête. Lost Frequencies, plus de 30 minutes de hit non-stop au démarrage. Tyke, Big Foley aussi avec leur tableau de Picasso. J'avais une info concernant les téléphones portables, mais je vous en parlerai tout à l'heure. Débranchez pas Énergie.
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0: arrêter à cause de l'eau et la chaleur. Des fois, je me demande si je ne pas pour des tomber. Énergie, plus de 30 minutes de hit non-stop. Ça démarre bientôt avec Shakira. On mettra Pierre Garnier aussi. Et puis Teddy Swims, le touchez-vous avant 15.
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Mercredi après-midi avec énergie, WF au micro. Ah, il y a un morceau que j'aime beaucoup qui arrive chez vous avant 15h. Slater, nouveau hit à découvrir sur énergie. Juste avant, voici l'un des mecs les plus tatoués de la planète. Enfin, j'en sais rien, je les ai pas comptés, hein. La carrière du mec, je me suis pas trop approché.

Petite annonce du jour, Katy Perry qui vend sa maison à Beverly Hills, cuisine professionnelle, piscine, 8,5 millions. Bah, à ce prix-là, j'en prends deux. Hein. 15h, bienvenue sur Energy, restez au frais. Gims arrive pour vous maintenant, Alex Warren juste après, les hits numéro 1 comme d'hab.

0: quart d'un échec, car il n'y a plus qu'à. Sauveuf Legend arrive avec Kesha Cole et Temper City, débranchez pas énergie.
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0: Énergiste et double F, je plie le parasol. Je vous croise demain évidemment sur Énergie. Vacanciers, vacancières, branchés, vous avez bien de la chance. Profitez-en, ça va pas durer. Une pensée pour ceux et celles d'entre vous qui êtes en train de bosser. Débranchez pas Énergie, la fiesta continue. Leica arrive avec Jonas Blue et Joe Edouette filé. Je vous ai tout dit, à demain.
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0: Eh ben ouais, si vous pensez à la clean list de Citéo Soins Hygiène, le classement des hits à écouter quand vous faites le ménage, vous pensez forcément à Philippe Catherine. C'était Lingette-moi, numéro 1 du classement, et ça depuis des semaines.
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0: énergie pour certains, c'est les vacances là. Et c'est le cas de Thomas de Marseille qui vient d'envoyer son message sur l'Insta d'énergie. Il est en train de se préparer pour aller à la plage. C'est ok mon Tom, mais alors c'est canicule, donc crème solaire, petite casquette, on s'hydrate. Et moi je t'accompagne avec que des Jungle IMA et une masterclass de Tayo Cruz et Florida sur énergie.
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Ouais, elle est de retour dès que vous entendez Muse, Night Shift Superstar, suivi de Gims au soleil, Offenbach, Four to the Floor, Charlotte Cardin, The Way We Touch et Shakira, Die Die. Vous appelez Direct Energy au 3937, 25 000 euros. Avant les vacances, ça fait toujours plaisir. Pour la suite, Shakira qui arrive et Miley Cyrus sur Energy.

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0: Ugel, ça c'est l'été, ça c'est les vacances. Dites-moi d'ailleurs sur l'Insta d'énergie en DM si vous avez la chance de pouvoir partir. Donnez-moi vos destinations et si c'est pas le cas, on n'a qu'à tous s'incruster pendant les vacances de Julien Lib. Il a posté des photos sur Instagram de ses vacances en Italie. Ça a l'air beaucoup trop cool. Invite-nous, Julien.
1: Je

0: connecté à partir de 22h avec les plus gros hits, les plus grands DJ. Rendez-vous ce soir dès 22h. En attendant, nous aussi, on va faire la fête avec Diams qui arrive et Son of Legend sur Énergie. Bougez pas, ça se passe ici.
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0: Les lycéens, collégiens, ça y est, les vacances commencent. C'est les résultats du bac aujourd'hui, ceux du brevet. Dites-moi là sur Instagram, l'Instagram d'énergie, vos notes, si vous avez des mentions. Voilà, moi je vous accompagne. On va démarrer plus de 30 minutes de hit non-stop avec que vos préférés, Gims qui arrive et BTS sur énergie.
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Lucenzo, celui-ci, il sent l'été, hein. Ça fait plaisir. Peut-être que vous êtes en vacances, peut-être que vous bossez. Courage, si c'est le cas, on est mercredi. On a fait la moitié de la semaine et ça fait plaisir. Moi, je vous accompagne avec toujours que les hits. Kinvé qui arrive et ce hit. Vous avez été les premiers à l'entendre ici sur Énergie. On était les premiers à vous le diffuser. C'est What You

Énergie, je vous le dis, j'ai une nouvelle passion, c'est de regarder les TikTok des gens qui ont réussi à rentrer dans la Casita au concert de Bad Bunny. Il y était ce week-end à Paris. Allez voir, c'est très stylé. La prochaine fois, ce sera moi. Bon, vous y étiez pas, c'est pas grave. Bad Bunny arrive juste après K-pop Demon Hunter sur Énergie.

0: énergie de l'été. Rendez-vous dès 19h avec le classement des 40 hits que vous devez connaître. Que des masterclass pour la suite. J'en ai aussi évidemment que des stars. Teddy Swims qui arrive et Ugel pour le son de l'été sur énergie.
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0: Inoxtag sur Valorant. Et aujourd'hui, les copains, la cérémonie d'ouverture digne de ce nom. Elle va être folle. Un line-up de dingue. Aya Nakamura, DJ Snake, Theodora, Moziman. Et alors, on est dans les petits plats, dans les grands. Les streamers et les joueurs pro vont défiler en costume. On est au Festival de Cannes et c'est super. Si vous n'êtes pas présent, ce sera à suivre directement sur l'Instagram d'Énergie. Et en attendant, évidemment, j'ai que des stars pour vous. Shakira qui arrive et Lewis Capaldi sur Énergie.
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5: 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Et le numéro 1, c'est Philippe Catherine, bien sûr, avec Lingette-moi, qui pourrait aussi être numéro 1 des titres qui restent le plus dans la tête. Hein. Donnez des

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0: C'est Thibaut sur Énergie. Donc plus qu'un petit cocktail et on est bien là. Apéro, pas.
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0: La hit list Énergie de l'été, les 40 plus gros hits du moment. Mais avant, on se fait récap comme à chaque fois, c'est le rituel. Juste avant de commencer, Temper City était 4e et Nika 5e hier soir.

Et je vous envoie plein de force si vous bossez ce soir avec énergie, 19h08 en direct. Ouais, si vous êtes en mode job d'été, si vous êtes à la plonge par exemple dans les cuisines, si vous êtes réceptionniste dans les hôtels, peut-être que vous êtes barmaid également. Et ben moi je suis avec vous. La hitlist énergie, c'est les 40 plus gros hits de l'été. Mais avant, on est en plein récap avant de commencer le classement ce mercredi. Stand Up Legend, le DJ masqué était 3ème.

0: C'est Thibaut sur Allergie. Si vous êtes comme moi, si vous en avez marre d'avoir toujours les mêmes hits dans votre playlist, la flemme de découvrir des nouveautés, bah moi je suis là pour ça en fait. Hein. Bah, tous les soirs, tout l'été, ouais, 19h, 22h, vous écoutez la hitlist LRG de l'été, c'est-à-dire que c'est le classement des 40 plus gros hits du moment, les 40 plus gros hits de l'été, et tous les soirs, on met à jour votre playlist. Avec plein de bangers, donc restez bien avec moi, il y a un nouveau classement qui va démarrer en ce mercredi 8 juillet dans quelques minutes, mais avant, je vais vous repasser du coup le numéro 1, parce que oui, on se fait le récap à chaque fois. Le numéro 1, les numéros 1 hier soir de la hitlist LRG, c'était Shakira, Burna Boy, l'hymne de la Coupe du Monde. On se les fait tous ensemble là.
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0: On est parti pour un nouveau classement de la hitlist énergie, vous êtes prêts?
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0: Là, c'est-à-dire que jusqu'à 22h, je mets à jour votre playlist. 19h, 22h, tous les soirs, tout l'été, la hitlist énergie. C'est les 40 plus gros hits que vous devez connaître. On va se faire, tiens, Tovlo et Stromae. La collab, moi, je l'ai vu arriver, je me suis dit, ouais, mais qu'est-ce que c'est ça? Je m'y attendais tellement pas, en fait, pour vous dire. En fait, ils se sont rencontrés à Coachella en 2015. Et

0: votre mercredi avec la hit list énergie. C'est le classement de référence des 40 plus gros hits à mettre dans votre playlist.
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1: Numéro 38.
2: Évidemment.

0: Vous écoutez la hitlist énergie de l'été, les 40 plus gros hits du moment. Là, on va se faire pour la suite. Dizzy Théodore à 36e, Olivia Rodrigo est 37e. Et avant, je vais vous dire comment vous allez gagner 50 000 euros quand même.
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0: Oui! 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Donc là, ouais, hein, ça vous titille, ça. 50 000 euros, ouais, tout à fait. Deux chèques de 25 000 euros, c'est ce qu'on vous offre ici sur Allergie. Avant le 17 juillet, avant la semaine prochaine, c'est ce que vous allez gagner. Ça va tomber deux fois. La playlist suprême Allergie. 5 hits à repérer dans un ordre très, très, très précis. Les voici. Le premier, c'est News. Notez, hein, notez. News en numéro 1. En 2, c'est Gims. En 3, Offenbach, le remix de Star Sailor. Le quatrième, on vient d'écouter à l'instant, Charlotte Cardin. Et enfin le cinquième hit, Shakira avec Die Die. Le numéro, c'est 39-37. Énergie, vous êtes obligé de rester avec moi là.
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Que vous soyez en voiture, à l'appart, à la maison, dans la loc de vacances, au taf aussi, c'est sur l'enceinte Bluetooth, l'appli énergie où vous soyez. 19h, 22h, on est ensemble, tous les soirs, tout l'été, la hitlist énergie. C'est le classement des 40 plus gros hits à mettre dans votre playlist. Et là, j'en ai un nouveau, tiens, à mettre. Je sais pas si vous êtes au courant quand même de cette collab. Une star de la musique, d'un côté Taïk, et de l'autre, une star des réseaux, Anime. Les deux se sont rencontrés, ils ont fait une session, ils ont créé le titre Ensemble en live. Et je les mets 32e de la hitlist énergie après Joe et Doigt de filer 34e.

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fait que des stars pour vous dans la hitlist énergie, le classement des 40 plus gros hits du moment, 19h-22h tous les soirs. On va se faire Lucenzo. Lui, il est malin à chaque fois qu'il y a un rayon de soleil, dès que c'est l'été, il revient. Il est 28ème de la hitlist énergie et avant, c'est BTS, 30ème.

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0: On est mercredi, peut-être que vous sortez ce soir avec énergie. Alors là, on va entendre toujours la même phrase. Je reste une heure, je reste qu'une heure, hein, c'est promis. Hein. Et finalement, la soirée va se finir à 2h du mat. Et vous bossez le lendemain. C'est un classique, c'est un classique, on est tous pareils. Et bien ce soir on va faire la fête avec vous, on sera avec vous jusqu'à 2h. Ouais. C'est 22h, 2h du mat, tous les soirs, tout l'été, LRG Extravagance. Je serai au micro et ça sera J-Style, le copain de J-Style, notre DJ résident qui sera au platine, il va bien vous ambiancer. Puis avant ça c'est la hitlist LRG toujours. Les 40 plus gros hits du moment, les 40 plus gros hits à mettre dans votre playlist, on continue ensemble. On va se faire le nouveau Big Flo Lee, j'aime beaucoup d'ailleurs. Il est très très cool je trouve, il est 26ème et Alex Warren 27ème de la hitlist LRG.
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6: 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Tous les jours, la clean list de Citeo, soins et hygiène, le classement des hits à écouter quand on fait le ménage. Et le numéro 1, c'est Philippe Catherine, bien sûr, avec Lingette-moi, qui pourrait aussi être numéro 1 des titres qui restent le plus dans la tête. Hein. Donnez de

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0: Et dis donc, vous avez bougé vos petites vestes là sur Énergie.
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0: Allez, j'ai un nouveau hit pour vous, j'adore ça, c'est Samouraï Jay. Nouveauté hors classement dans la hitlist Énergie ce soir. Allez, on s'en met ensemble.

0: Petit mot sur allergie, peut-être que vous allez bientôt partir en vacances. Alors là, ça tombe bien, j'ai un sondage pour vous, sondage Hit List Allergie. 13% des Français boucleraient leur bagage 2 semaines, voire plus, avant leur départ. Seulement 13%, c'est-à-dire qu'il reste 87% où c'est à l'arrache en fait. Hein. C'est mon cas. Je pense que je ne suis pas le seul ce soir. On lève la main. La Hit List Énergie, en tout cas, nous, on vous accompagne tous les soirs, tout l'été, même pendant vos vacances, on sera là. 19h, 22h, les 40 plus gros hits du moment, les 40 plus gros hits de l'été sont tous ici. Il n'y a que des superstars dedans. Arena Grande, je vous la mets 21e et Bruno Mars 23e. 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

C'est Thibaut sur LRG, j'ai avec moi le top 3 des destinations préférées au bord de la mer pour les vacances d'été. Alors en rentrant, on a l'île d'Oléron, en 2 il y a Biarritz, et en numéro 1 c'est l'île de Ré. Je vous fais un bisou, tiens, si vous êtes dans ce coin-là là, pour cet été, franchement, c'est trop cool. Et il y aura aussi forcément la Côte d'Azur, elle vient de Nice, elle s'appelle Aurillac, je la mets 20ème ce soir de la hit.

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0: On est bien là, vous écoutez la Hitlist Énergie d'été, c'est le classement des 40 plus gros hits à mettre dans votre playlist. Bah, il y a de l'ambiance dans le studio là.
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0: Et là, je peux vous dire que vous arrivez au meilleur moment parce que j'ai avec moi la liste des hits Énergie qu'on a été les premiers à vous passer et celui-ci en fait partie. Le groupe Superstar Muse qui est de retour avec un petit côté Justice, c'est trop bon. NRJ.

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Je mets à jour votre playlist hein, tous les soirs ici, tout l'été. La hitlist énergie, c'est les 40 plus gros hits. Les 40 plus gros hits du moment, les 40 plus gros hits de l'été. Et forcément, dans les hits de l'été, il y a Monsieur Ugel, le boss, le patron, le DJ marseillais qui explose dans le monde. Il est partout, partout. Et forcément, son hit, il est 14e ce soir. Et à mon avis, il va encore monter 14e. Et avant, c'est Taïk, 15e de la hitlist énergie.

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0: C'est la hitlist énergie de l'été que vous écoutez, c'est Thibaut en direct, 21h13, et à cette heure-là, dans 24h, ça sera quasiment de l'heure de voir le match. Hein. France-Maroc, Coupe du Monde de foot, quart de finale, ouais, c'est demain. Demain, 22h, on sera là en direct en plus avec vous pour vivre cette victoire. Je m'avance déjà, mais oui, c'est une victoire. On verra ça demain en tout cas. Avant ça, dans la hitlist énergie des 40 plus gros hits du moment, je vais vous passer au Funback, nos DJ français. Vous savez que eux, ils avaient joué leur hit, celui là que je vais vous passer, lors de la victoire du PSG. Donc à tout moment, demain, ils vont le repasser. Au Funback, 9e, le remix de Star Sailor, et Mauvais Joe, 12e de la hitlist énergie.
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Et Thibaut sur Allergie, je vous souhaite de bonnes vacances si vous avez la chance d'en avoir. Et puis bah, force à vous toutes et vous tous si vous taffez. Ouais, peut-être que vous êtes en mode job d'été là. Si vous êtes notamment dans les cuisines, là, si vous êtes restaurateur, si vous êtes serveuse, la Laitiste Allergie, on vous accompagne 19h, 22h, les 40 plus gros hits du moment avec Tumper City 6ème, le groupe qui vient de LA. Et avant, c'est Gims 8ème.

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0: On arrive pour RG Extravagance dans 10 minutes, oui, il est 21h49.
1: Ça fait quand même 3 minutes que je suis là.
0: Combien de temps?
1: 30 minutes, mon ami.
0: T-Style, ça fait 30 minutes qu'il est là. Je peux vous dire qu'il est déjà en train de tâter les platines.
1: Chaud.
0: Il est très, très
1: allez,
0: chaud. On va faire la fête avec vous. Voilà, c'est mercredi soir, on va faire la fête avec vous comme d'hab. Et puis avant, c'est la hitlist énergie. Les 40 plus gros hits du moment, on est dans le top 3 avec Julien Lib.
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0: La plus grosse soirée de France démarre maintenant. LRG Extravadance avec Jay Style. Est-ce qu'il est chaud, mon Jay?
1: Il est chaud, il attend que ça.
0: Et bon, on y va. Allez, en direct.
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0: 22h, 2h du mat, tous les soirs, tout l'été, on est là pour vous ambiancer. LRG Extravadance, moi c'est Thibaut, J-Style pour les platines. Il a prévu forcément les DJ que vous aimez le plus en ce moment. Kungs, on va se le faire Kungs. Et puis Ugel, juste avant, le hit banger de cet été, Ugel dans LRG Extravadance, la French Touch, forcément ici.
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0: direct avec vous toutes et vous tous dans toute la France, 22h16 et c'est comme ça jusqu'à 2h du mat, 22h, 2h tous les soirs, tout l'été, LRG Extra Dance. Moi c'est Thibaut, c'est J-Style en ce moment qui est au platine. Jay, comment ça va?
1: Oh, trop bien.
0: On est bien.
1: Ah bon, on est bien.
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0: une version spéciale.
1: Ouais, le petit remix planant d'un de Stromae qu'on avait joué il y a quelques temps avec Papa Outé.
0: Voilà, il est voilà. Celui-là. Allez, on va vous le remettre ce soir parce que c'est une dinguerie, c'est en mode Afro House et ça c'est une exclu Energy Extravadance.
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0: Vous laissez vos messages au standard Energy, le numéro est gratuit, 0800 70 42 48. Il y a Léa qui m'a appelé. Comment ça va Léa ce soir à Lille?
1: Ça va super à Lille, il fait beau, on est bien. Il
0: c'est
1: fait
0: bien.
1: Pas trop chaud.
0: Ah ouais, c'est vrai. Ah bah écoute, et vous êtes bien, c'est trop cool. En plus, t'écoutes Energy Extravaganza, tu fais quoi ce soir? Nous écoutons d'ailleurs, comme tu m'as appelé. Je veux savoir.
1: Eh bah nous, on sort du bar, on sort du set lag là.
0: Ok. Et ça fait quoi après?
1: Et après là, on rentre à la maison.
0: Ah, ça va se coucher ou pas?
1: On écoute en Energy, toujours.
0: Ah bah oui, j'espère bien. Nous, on est là jusqu'à 2h du mat. En ce moment, c'est Jay qui est au platine. Léa, tu veux écouter quoi ce soir? Parce que c'est Jay qui mixe, il est au platine, il mixe ce que tu veux.
1: Moi, ouais, j'aimerais bien écouter The Weeknd. Je l'ai vu en concert le week-end dernier. Et du coup,
0: J Style, je te laisse parler.
2: Eh ben c'est noté, c'est fait. Pas tout de suite. Là on va faire Sound of Legend et on se voit juste après.
0: Très bien. Écoute, dans 3 minutes ça arrive pour toi, Léa. Ok, pas de souci. Je te fais un bisou.
1: Bon, merci, je vous adore.
0: Eh ben moi aussi, nous aussi. Mais nous aussi, on t'adore. Merci en tout cas d'être là. Energy Extravaganza. Juste avant, voilà Sound of Legend comme promis.

0: soir avec vous, LRG Extravagance, 22h, 2h, tous les soirs, tout l'été. On est bien là avec vos messages qui arrivent aussi sur le standard LRG, 0 870 42 48. Je fais un bisou à Morgane. Morgane, elle est avec sa sœur, elle est en train de boire un petit verre du côté de Lio dans le 74. Elle est saisonnière, Morgane, et ça écoute LRG Extravagance là pour démarrer la soirée, c'est trop trop cool. J-Style qui est toujours au platine, on va revenir dans 3 minutes. Dans 3 minutes avec un énorme hit banger d'Eric Prydz. Parce qu'Eric Prydz, je sais pas si vous êtes au courant, mais il est quand même de retour cette année avec des nouveaux EP, avec un nouveau podcast évidemment, il est de retour. Donc Eric Prydz et aussi Angèle que vous entendez derrière, vous allez voir une version exclue dans LRG Extravagance, à tout de suite.
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Vous êtes dans Énergie Extra, c'est Thibaut, 23h19. Oui, bah voilà, c'est en direct. Les platines viennent à peine de s'allumer. C'est G-Style, qui est là, mais vous avez vu, on peut pas mentir. C'est trop bien, on fait la fête avec vous, on est ensemble avec vous. Angèle maintenant en version spéciale Énergie Extra. On y va.

0: 3h38, mais quel kiff! Le roi de la pop, Michael Jackson, il n'y a que des versions spéciales ici. C'est ça qui est cool avec NRJ Extravagance tous les soirs, tout l'été, 22h, 2h du mat, avec des versions spéciales de vos hits préférés, des exclus, des bangers. J-Style qui est au platine, qu'est-ce que t'as prévu pour la suite là?
1: Là, tout de suite, le roi en la place, c'est Ugel, et puis on se fera un petit Bad Bunny évidemment, et puis on va finir avec un Lola Young, enfin finir. Tu sais, c'est ce petit remix avec
0: les. C'est que le début, hein!
1: C'est que le début! Petit remix qui passe super bien de Let Me Be, Let Me Be. J'adore ce morceau.
0: Ça, c'est le The Second Voice.
1: Exactement.
0: The Second Voice qui est un
1: j'ai
0: gars
1: dit
0: qui cartonne.
1: Ouais, c'est le Second Voice, pardon.
0: Ouais. C'est un gars qui cartonne sur les réseaux, The Second Voice. Et c'est un date de l'été. Forcément, c'est pour vous ce soir en version spéciale énergie extravagante.

0: T'en as fait une. Bah écoute, oui, ma bouche est partie en soirée.
1: Moi, j'en fais tout le temps, c'est pour ça que je rigole.
0: Jay, on va te retrouver bien sûr demain, on sera en direct. On va vivre le match France-Maroc, quart de finale en direct ici. On va faire vivre le match pour les quarts de finale de la Coupe du Monde. Et surtout qu'on va te retrouver tout cet été sur les routes de France pour la tournée énergie extravagance aux meilleures vacances.
1: Exactement, et c'est la semaine prochaine, je suis trois dates dans le sud-ouest. On commence près des maths, c'est juste en dessous de Bordeaux. Après, on sera en Vendée, puis on sera tout en haut à Saint-Jean-de-Mont. Trois dates, mais si jamais vous voulez vraiment venir me rejoindre, allez sur mon Instagram, il y a toutes les dates de la tournée.
0: Exactement, c'est J-Style Music. Allez suivre Insta sur l'Insta de Jay, comme ça vous verrez tout ce qui se passe. Parce qu'il n'y a pas que ça, il y a aussi les Ironman, tout ça. Il y a vraiment plein de choses qui se passent.
1: Ce week-end,
0: Ironman à Versailles, dans le 7-8. Si vous êtes dans le coin, venez, c'est trop cool. Et puis là avant de vous retrouver demain, évidemment, c'est les meilleurs DJ qui prennent le contrôle d'énergie extravagance, les meilleurs DJ du monde. Upsilon maintenant pendant une heure, et puis après, ça sera Charles B. On sera là en direct demain dès 22h. Bisous tout le monde, bisous.

0: Comme on est trop bien là, énergie extravagance tous les soirs, tout l'été, ça se passe comme ça, on fait la fête avec vous toutes et vous tous, que vous soyez en train de taffer, ouais, parce que même si vous taffez, vous avez le droit aussi de vous ambiancer, vous êtes en vacances, kiffez bien, énergie extravagance, c'est 22h, 2h du mat, avec tous les soirs, tout l'été, les meilleurs DJ. Je vais vous laisser maintenant avec Charles B, alors ce gars-là, peut-être que le nom vous dit rien, mais il a 1 million d'abonnés sur Insta, allez checker, Charles B, il aime bien mélanger à la fois la techno, la dance et la musique classique, ça rend trop bien, et là, pour une heure, il a choisi énergie extravagance pour vous ambiancer. On y va maintenant.
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